Bonsoir, au programme des Enfants du Rock ce soir, un nouveau numéro de Rockline. Bernard Lenoir et Hugo Cassavetti sont allés à Manchester pour y rencontrer la blonde Carmel, mais aussi New Order qui, en plus de l'interview, vous offre deux titres live extraits de leur nouvel album Brotherhood. Également au programme House Martins, Zig Zig Sputnik, Mighty Lemon Drops et Kate Bush.

Welcome to Manchester, bienvenue à Manchester où il règne une certaine effervescence. Comme vous pouvez le constater, l'aéroport international est envahi par tous ceux venus accueillir l'imposante équipe de Rockline. Ce soir, le moral est au beau fixe puisque nous sommes ici pour rencontrer pour la première fois notre groupe fétiche, celui qui a signé la musique de notre générique, que vous entendez depuis bientôt 4 ans, le très secret New Order, sans aucun rapport avec le désastreux Zig Zig Sputnik, notre amuse-gueule du jour.

0: Rien de tel qu'une petite cassette pour se mettre dans l'ambiance avant une rencontre délicate, surtout que rien n'est jamais simple avec New Order. Studio inondé, introuvable sur place à Manchester, il faudra battre la campagne glacée et pas mal de galères pour enfin les localiser. On finira par dénicher New Order à une soixantaine de kilomètres de Manchester, dans un mini-studio où ils répétaient en vue de leur prochaine tournée internationale. Peter Hook, Steven Morris, Bernie Albrecht et Gillian Gilbert, un des groupes les plus difficiles à aborder, acceptaient enfin de rencontrer une équipe de télévision.
1: We've never really been that interested in promotion. We've always felt that by playing live you promote yourself and like that's the only honest way to do it and by people listening to you, you know, and just seeing if they like it. I mean, it just doesn't interest us really to just flog your guts out doing loads of interviews or
2: try to flog our guts out doing loads of gigs.

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1: On reçoit vraiment des gens qu'on aime beaucoup ici ce soir. Salut à tous, on a fait le plein, je veux que ça s'entende. Bonsoir. Voilà de belles émotions en perspective ce soir encore. Avec, c'est là combien ? 233e Black Session. 223e, merci de me corriger, Michel Soulier. Oui, Black Session très attendu, je vois, puisqu'on a fait le plein jusqu'au bout du bout. Et c'est un peu normal, parce que depuis 3 mois que je vous passe presque tous les soirs un extrait de leur nouveau petit chef-d'œuvre, enfin disponible depuis lundi dernier, je ne m'étonne pas que ça se bouscule un petit peu, et c'est tant mieux. Voilà, je suis ravi d'accueillir pour la deuxième fois ce groupe un peu, qu'on peut dire atypique quand même, hein, puisque... Ils ont été touchés par la grâce, comme ça, à la fin des années 90, après des débuts un peu chaotiques. Je pense que tous ceux qui adorent la musique sophistiquée et aérienne de Mercury Rêve aujourd'hui auraient fait un petit peu la grimace avec leurs expériences bruitistes de leurs débuts. Voilà. Mais aujourd'hui, n'ayez crainte, finesse et élégance sont au rendez-vous. Vous allez voir ça tout de suite. Le show dure à peu près 1 heure et je n'ai pas l'intention d'en perdre une miette. Je vous demande d'accueillir Mercury Rêve. Merci.

0: Et voilà.
1: Bienvenue dans l'univers onirique de Mercury Rêve. C'est leur deuxième Black Session ce soir en direct du 105 de la Maison de la Radio à Paris. Très détendu, Jonathan.

avec sur la dernière note un grand sourire de Jonathan Donahue, leader du groupe, qui revenait tout à l'heure sur l'époque dont je parlais un peu plus tôt, où seul Grace Hopper, le guitariste du groupe, savait quelque chose de la musique et où ils essayaient désespérément d'imiter Sonic Youth.

Très touchant, Jonathan, tout à l'heure, quand il revenait avec beaucoup d'émotion sur l'époque où on l'entendait, l'époque des débuts, où on l'entendait aussi avec les Flaming Lips.

My Love, un des titres du tout nouvel album de Mercury Rêve, The Secret Migration, dans les bacs depuis la semaine dernière. Ils sont sur la scène du 105 en Black Session, en direct sur France Inter.

Vermilion, un autre titre du nouvel album de Mercury Rêve, The Secret Migration. Plus rock peut-être, ou avec du moins une section rythmique plus présente. Il y a d'ailleurs un nouvel élément au sein du groupe et quelques changements. Jeff Mercer a laissé sa batterie à Jason Miranda pour passer au clavier.

0: Quel sourire.
1: Six minutes.

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c'est la relaxation maintenant. Détendez-vous. Respirez et soufflez. Sentez-vous bien. Détendez-vous. Et vous avez bien travaillé.

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0: Est-ce que vous êtes prêts pour Smokey Joe and the King?
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0: Je viens pour une place en crèche. Je viens pour acheter un appartement.
1: C'est quoi votre budget?
0: Ben, 250 000 euros. L'emploi que vous proposez, c'est un CDI?
2: Un CDI?
3: La France, le pays où il fait bon.
4: Un Scrabble dans ma case? Si t'as la ref, c'est que toi aussi t'es bronzé. Tu jouais à quoi quand t'étais petit? Moi, je joue au Monopoly et je crois que nous n'avons jamais terminé une partie. On jouait au risque aussi sans utiliser les vraies règles parce que ça bastonnait pas assez. Le Kamchatka attaque la Britannie. Ah ! On se balançait les pions dans la tête à la fin. On jouait aux cartes enfin, démarrant en douceur par la bataille, puis la solitaire crapette, puis la coin chez le tarot. J'ai coincé sur le bridge. T'es trop con, m'avait dit ma grand-mère. Elle mangeait du Montessori au petit-déj. Il y a dans ces jeux l'essence même de ce qui constitue l'apprentissage. On a trop souvent tendance, nous les profs en premier, à oublier qu'on apprend mieux en s'amusant qu'en s'ennuyant. Qu'un bon enseignant, c'est avant tout un bon animateur. Qu'un bon backgammon te fait bosser le calcul, la stratégie, l'adaptation constante et la maîtrise des émotions. Apprendre en jouant, sans s'en rendre compte, c'est la magie du jeu. Les jeux de cartes avec nos anciens, les ramis. Belote de comptoir et réussite étaient des salles de classe à ciel ouvert. Pourquoi? Parce qu'on décidait d'y jouer. Parce que c'était marrant, parce qu'on était ensemble. Parce qu'on n'était pas obligé. Adhésion, ludisme, partage. Regarde les enfants faire quand ils jouent. Ils te montrent la voie. Alors nous, les grands, peut-être devrions-nous un peu plus recommencer à jouer, à faire des choses, à manipuler des idées, des actions, des contextes pour que, sans nous apercevoir, nous recommencions à apprendre de nous-mêmes. Le jeu transforme le nous.

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vous ne mangez que de la plante malade et que des animaux malades. Donc ça fait des gens malades, et la médecine vend ses médicaments, et donc comme c'est les mêmes boîtes qui font tous les produits, cycle magnifique ça, c'est super.

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0: Native et moi. Donc aujourd'hui sur Active et moi, je rencontre Agnès Garcia du groupe Greenpeace Toulon. Bonjour Agnès.
1: Bonjour.
0: Mais merci de t'être déplacée. On se retrouve ici sur le petit cours Lafayette au Café Culture. Apparemment c'est une institution toulonnaise.
1: Oui, tout à fait. Merci de nous recevoir. C'est un plaisir de discuter des problématiques actuelles sur l'environnement et plus largement sur tous les problèmes de société que traverse l'écologie, un peu malmenée en ce moment, on va dire.
0: Déjà, avant de parler de la marche du 26, juste si tu peux un peu me dire ce qui se passe dans le groupe Greenpeace de Toulon et les dernières actions que vous avez faites, voilà, un peu présenter votre groupe.
1: Alors, le groupe local de Greenpeace Toulon, donc, est récent puisqu'il a été créé il y a un an et demi, au mois de mars 2025. Il existait un groupe local à Marseille pour les Bouches-du-Rhône, un groupe local à Nice pour les Alpes-Maritimes, mais rien dans le Var. Donc moi, je militais à Marseille. Et puis, au bout de 3 ans, j'ai sollicité le siège pour dire, bon, il y a un trou dans la raquette là, il faut qu'on fasse quelque chose à Toulon. Donc ils ont été d'accord, ils ont envoyé notre référente là qui est sur Lyon et qui s'occupe de tout le sud. Et on a fait là la création du groupe local de Toulon officiel, donc en mars 2025. Voilà, donc on est un tout jeune, voilà, un tout jeune groupe.
0: À Radioactive, on veut couvrir l'événement de la marche du 26 septembre pour le climat, la paix et la justice sociale. Et donc, j'ai contacté les organisateurs de cet événement qui m'ont envoyé vers plusieurs associations locales ici à Toulon, dont tu faisais partie.
1: Oui, alors c'est pas moi personnellement, hein, mais le groupe local Greenpeace Toulon, qui effectivement est signataire de cette marche, qui a donc été initiée par l'association BioConsum Acteurs. Et actuellement, à ce jour, il y a plus de 850 ONG et associations qui sont signataires et plus de 15 000 personnes, individus, qui ont signé. Voilà, donc
2: ça fédère,
1: voilà, ça montre qu'effectivement, c'est une problématique maintenant qui est lourde, qui pèse sur tous les citoyens et qui réagissent au moins en signant cette pétition, puisqu'en fait c'est une lettre adressée au président de la République qui demande des comptes sur ce qui n'a pas été fait depuis 2 mandats, mais décisions qui n'ont pas été prises non plus par les présidents précédents.
0: Qui demande des comptes et qui exige aussi des décisions.
1: Voilà, qui demande des comptes dans un premier temps et qui effectivement demande à ce qu'un plan d'urgence soit fait tout de suite, un plan d'adaptation et un plan d'atténuation qui propose aussi des moyens de financer tout ça. Il ne faut plus tergiverser, il ne faut plus attendre. C'est grave ce qui se passe. On se heurte maintenant à un principe de réalité. On l'a vu avec les incendies de cet été. Toutes les études le montrent. Il faut arrêter de balancer du CO2 dans l'atmosphère. Parce qu'il y a une loi de la thermodynamique qui est ce qu'elle est. Hein. Plus on balance du CO2 dans l'atmosphère, plus ça se réchauffe. Voilà, donc quelles que soient ses opinions politiques, quelles que soient...
0: Je veux dire, même sans le constat scientifique, ça va du bon sens de limiter les rejets polluants, quoi. C'est évident.
1: Oui, parce que dans les années 70, il y avait déjà des scientifiques qui avaient alerté en disant, attention, le modèle industriel dans lequel on s'engage est très dangereux. On va vers une augmentation de la température, le climat va changer avec un certain nombre de conséquences. Et puis moi, à titre personnel, ce qui me sidère, c'est que tous ces gens-là, ils ont des enfants, des petits-enfants, bientôt des arrière-petits-enfants, ou ils en ont déjà, mais dans quelle planète ils souhaitent que leur famille vive ? Parce que même s'ils ont des clims super efficaces, s'ils ont des bunkers où ils peuvent vivre pendant 2 ans à l'abri de je ne sais quoi...
0: Avec cette loi des néonicotinoïdes qui revient...
1: Il y a eu 2 millions de signataires.
0: Ça c'est fou.
1: 2 millions de signataires.
0: D'en arriver là, aujourd'hui.
1: Oui, mais c'est parce que...
0: Ce qu'on sait sur la pétrochimie et la pollution de nos aliments et les maladies que ça...
1: Oui, on est dans une société et puis on a un gouvernement qui se moque littéralement des choix des électeurs, des citoyens. 2 millions de personnes disent non, on ne veut pas que là, cette amipride revienne, parce qu'elle se retrouve dans les assiettes de nos enfants, dans les cantines. Elle empoisonne les gens qui travaillent dans les champs, parce que tous ces gros industriels de l'agriculture, ce ne sont plus des paysans, hein, ce sont des agriculteurs, ce sont des industriels, ils font du business, comme le président de la FNSEA, M. Rousseau, bah, eux, ils ne vont pas dans les champs. Hein. Eux, ils ne la respirent pas, tous les pesticides. Ce qui est grave, c'est que ça contamine l'eau, ça contamine les nappes phréatiques, et que l'eau, elle sert à tout. Je ne sais pas, moi, vous avez acheté un paquet de chips, pour fabriquer le paquet de chips, il a fallu de l'eau. Et cette eau, elle était contaminée. Voilà, donc, si on contamine l'eau, c'est la fin.
0: C'est la fin.
1: C'est la fin.

Cette fois, je crois que nous sommes complètement ça y est. Mais c'est une question que c'est absolument ça de faire. Parce que se ronger les sens, ça serait tout à fait.

0: Voilà, pour la marche du 26 septembre, c'est donc un mouvement national d'ampleur. J'espère qu'au-delà de toutes les signatures, beaucoup de monde va descendre dans la rue, puisque le slogan c'est pour le climat, le vivant, la paix et la justice sociale, parce que c'est très très large. L'écologie c'est ça en fait, hein. L'écologie traverse toutes les problématiques de la société. Le logement, par exemple, quelqu'un qui habite dans un logement trop petit, mal isolé, cet été, ils ont souffert. Cet hiver, ils vont souffrir.
1: Oui, j'ai vu qu'il y avait Alternativa qui était signataire.
0: Ah ben, Alternativa est une grosse association. Ils font vraiment du très très bon travail. Mais voilà, il faut vraiment qu'on travaille de façon inter-organisation, en collectif. Parce qu'on est sur les mêmes valeurs, on a les mêmes objectifs. On veut vivre en paix sur une planète habitable. C'est tout bête, hein. Voilà, c'est tout simple. C'est tout simple. Faut arrêter ce système qui marche sur la tête là. Nos générations, celles de nos parents et la nôtre, qui avons vécu dans l'inconscience de tout ça, mais aussi parce qu'on était dans la désinformation. Grâce maintenant aux réseaux sociaux et aux gens qui se mobilisent, on est mieux informés. Donc voilà, maintenant c'est un avantage. Mais ce qu'on ne fait pas aujourd'hui, c'est nos enfants, nos petits-enfants, nos arrière-petits-enfants qui vont le prendre en pleine figure. Donc on a une grosse responsabilité pour faire changer les politiques. Il faut que les décideurs prennent des décisions, mais drastiques. Et seulement, là où ça ne va pas, c'est qu'ils ne préparent pas les populations à ça. Et un jour, ils seront obligés de les prendre, ces décisions drastiques. Parce que là, les phénomènes dits exceptionnels, comme les incendies ou la sécheresse, ça, c'est quelque chose qui va être récurrent. Le GIEC le dit de façon très très claire. Donc ça n'aura plus rien d'exceptionnel.
2: Comme tu dis, ils ne nous préparent pas à ces changements-là. Ils nous mettent dans la crainte de ces changements-là. Avec, par exemple, il y a beaucoup plus de vigilance orange de pluie ou de vent qu'il y avait avant. Avant, un vent Mistral de 130 km/h, ça nous choquait à peine. Maintenant, dès que c'est ça, il y a vigilance orange. Dès qu'il y a plus de 10 mm de pluie, vigilance orange. Là, on commence à avoir des alertes de tsunami sur nos téléphones. Il y en a beaucoup qui disent que prochainement, c'est fort probable qu'il y ait un tsunami en Méditerranée. Donc, ils nous préparent dans une atmosphère de peur, quoi. Et pas du tout dans...
0: Non, on a des décideurs qui sont irresponsables. Franchement, là, ça tient vraiment de l'irresponsabilité. C'est même pas l'éthique, c'est la justice. Et il faut que tous les foyers français soient imposés de la même manière. C'est écrit dans la Constitution. Voilà, faut juste respecter la Constitution. Mais c'est ce que fait Greenpeace, hein. Greenpeace est un partisan, donc nous, on milite pour personne, pour aucun parti et pour aucune personne. Par contre, Greenpeace n'est pas apolitique, on a des valeurs. Et on confronte les valeurs de Greenpeace avec ce qui est voté par les uns ou par les autres.
2: Ce qu'on voit surtout de la part des organisateurs de la marche du 26, on voit que donc il y a cette grande journée de mobilisation où on espère qu'il y aura le plus de monde possible. Mais c'est pas tout, c'est pas qu'une journée de mobilisation. Il y a un après qui est prévu.
0: Oui, c'est ça.
2: L'intention, c'est de fédérer les gens
0: pour voilà, continuer
2: et qu'ils fassent des propositions.
0: Tout à fait, parce que on a la chance d'être dans une année d'élection. Il y a les présidentielles plus les législatives. Donc il faut que les citoyens se mobilisent et soient une force de proposition. Il faut que les pouvoirs publics et les élus se rendent compte qu'on leur a pas fait un chèque en blanc. Parce que là, la démocratie française, elle fonctionne comme ça.
1: Oui.
0: On nous fait croire que...
1: Ça intéresse 2 semaines.
0: Voilà, il faut aller voter, ok, on va voter. Et après, on leur a fait un chèque en blanc et il n'y a plus de retour. On l'a vu avec la conférence qu'avait organisée Macron. Il a tout foutu à la poubelle, la conférence citoyenne, sur son premier mandat. Il a fait bosser pendant des heures des bénévolement, des citoyens qui se sont engagés, qui ont fait des propositions dans tous les domaines. C'était les fameux cahiers de doléances. Ça a mis des mois avant que ça ressorte. Et quand c'est enfin ressorti et que c'est remonté à l'Assemblée nationale, ils n'ont rien retenu de toutes les propositions des citoyens. Mais de qui on se moque ? C'est grave, quoi. On est vraiment pris pour des pigeons. On est vraiment pris pour des pigeons.
2: Du coup, est-ce que vous en avez parlé dans le groupe Greenpeace, dans le groupe local de Greenpeace Toulon, de l'après et...
0: Oui, donc l'après, effectivement, c'est une question cruciale. Qu'est-ce qu'on va faire après ? Après, on a des gens quand même hein, dans les différentes associations qui sont des gens sérieux, qui réfléchissent. C'est pas des c'est pas des hulberlus quoi. Hein. Voilà. Donc voilà, on espère qu'on va arriver à vraiment faire quelque chose. Bon, déjà se rencontrer, faire corps, fixer des objectifs. Les avancées sociales se font par à-coups. C'est-à-dire qu'il y a des gens qui sont un peu plus conscients des choses, qui initient des manifestations, des mouvements, etc. Et ça fait avancer en fait la société. Et à un moment donné, la société, elle devient prête à accepter. Toutes les avancées sociales, toutes les modifications de progrès social, elles ont toujours été obtenues de haute lutte. Ni le patronat, ni les gouvernements, quels qu'ils soient, n'ont pris des décisions d'eux-mêmes sur des avancées sociales majeures. Ce sont les citoyens qui les ont obtenues. Donc voilà, il faut aller marcher le 26 septembre parce que l'urgence climatique va tous nous mettre dans une situation catastrophique. Nous, nos enfants, nos petits-enfants, nos arrière-petits-enfants, il faut agir maintenant. 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

paix et je me concentrerai sur une santé naturelle pour améliorer mon bien-être physique et mental. Je viserai à être autonome en apprenant des compétences rares qui me permettent d'être indépendant et à créer des liens profonds avec des personnes qui cherchent aussi la vérité.

0: Garde-en toujours sur toi. 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C'est facile, il y en a partout. 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
0: 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Ouvre la valve d'une roue. Mets-y une lentille. Referme la valve. La roue se dégonfle.

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0: Bonjour monsieur. 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

0: Bonjour, vous écoutez la radio et vous pouvez continuer, c'est un bon moyen pour stimuler votre imagination.
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0: Une fois les longues formalités d'entrée sur le territoire nord-américain passées, on quitte l'aéroport dans la navette qui mène vers les loueurs de voitures. Document de location accepté par l'employé du comptoir, on choisit alors un véhicule qui correspond à la catégorie payée. On ouvre le coffre pour y déposer les bagages. On s'installe et la personne qui tient le volant démarre le moteur. Montez donc dans la voiture avec moi, je vous emmène sur les routes américaines. Et puisque là-bas, plus que partout ailleurs, route rime avec radio, j'enclenche le bouton on de l'autoradio.
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0: Bonjour et bienvenue, vous êtes sur les ondes américaines, c'est tout de suite et ça commence comme ça.
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Pour comprendre la radio aux États-Unis, il faut prendre en compte la dimension du pays. Ici en France, par exemple, on écoute des radios locales, régionales ou nationales. Cette dernière catégorie, les radios nationales, diffuse le même programme partout sur le territoire, même si les fréquences d'une radio nationale diffèrent d'une ville à l'autre. Son programme reste le même, qu'on habite à Lille, à Brest ou à Nice. Il faut dire que l'heure est la même partout en France. C'est pas le cas aux États-Unis, qui s'étirent sur plusieurs fuseaux horaires, trois pour les États contigus, entre les côtes Est et Ouest, plus un autre fuseau horaire pour l'Alaska et encore un autre pour Hawaï. Imaginez donc, quand il est midi à New York, il n'est que 9h du matin à Los Angeles, 8h à Anchorage et seulement 7h à Honolulu. Difficile donc, dans ce cas-là, de proposer un programme identique et simultané partout. Le morning show de 6h du matin à New York serait diffusé à 3h du matin à San Francisco, c'est pas très pratique. Alors, chaque station de radio, dans chaque ville, aussi petite soit-elle dans le pays, diffuse son propre programme. Et donc, il y a des milliers de radios différentes. Enfin, différentes, c'est un petit peu plus nuancé. On va voir tout ça au cours de l'heure qui vient.

compte tenu de l'immensité du pays. Aux États-Unis, chaque aire urbaine, quelle que soit son importance, a tissé son propre réseau local de radio, et donc ça en fait des milliers. Et chaque station de radio est identifiée par un indicatif, le plus souvent à 4 lettres. Sauf exception, cet indicatif commence par un W si la radio émet depuis un territoire qui est situé à l'est du Mississippi, WPLJ, WXRV, WERS par exemple. Et si c'est à l'ouest du fleuve, alors la première lettre est un K, KCRW, KDPI, KBCO. Voilà quelques exemples. Pourquoi un K et un W pour identifier les call letters des radios ? Rendez-vous après la musique pour le savoir.

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5: 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Des suites de quatre lettres qui commencent donc soit par un W, un W, ou par un K, un K. C'est ce qu'on appelle le call letters, l'indicatif de la radio si vous préférez. Et quand on écoute la radio à bord d'une voiture par exemple, alors qu'on roule aux États-Unis, il est fréquent d'entendre la station s'identifier. C'est obligatoire. Nombre d'entre elles le font donc par l'annonce d'un nom commercial, Jack FM, Q104, The Wolf Country, Sony 91, par exemple, parce qu'un nom commercial c'est facile à retenir. Mais derrière ce nom commercial, quand il existe, il y a toujours un identifiant à quatre lettres, un passeport obligatoire pour avoir une fréquence légale. D'où viennent ces quatre lettres? De la conférence internationale consacrée aux radiotélégraphes au début du XXe siècle. Il fallait organiser au mieux l'attribution des fréquences à l'époque et en identifier les radios naissantes selon leur pays d'origine. Cette conférence internationale assigna donc une à plusieurs lettres aux pays participants en guise de préfixe pour identifier leurs émetteurs et les associer à leur nationalité. La France, à l'époque, s'était vue attribuer le F, la Belgique les lettres ON à coller et la Suisse les lettres HB par exemple. Les États-Unis, eux, obtinrent les lettres A, K, N et W. Le A et le N ont été attribués aux communications radio de l'armée et de la Navy. Quant au K et au W, ils furent attribués à l'usage commercial de la radio et un peu plus tard de la télévision. Un K ou un W donc suivi par trois autres lettres qui, ensemble, devinrent donc un « call letters » qui tient lieu de licence d'émettre et d'identification de chacune des stations de radio.
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5: Et comme vous venez de l'entendre dans l'exemple à l'instant, WBAB et WFUV émettent respectivement de Long Island et New York City, à l'est du fleuve Mississippi donc. Leurs call letters commencent par un W. KFRC et KROQ émettent quant à elles depuis les régions de San Francisco et Los Angeles, soit à l'ouest du fleuve, et leurs call letters commencent naturellement par un K.
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C'était Heavy Buffalo, What's in it for? Et vous écoutez les ondes américaines. Aux États-Unis, l'offre radio est très influencée par la notion de marché économique. C'est pas un scoop. La plupart d'entre elles doivent se financer par la publicité. Alors, plus le bassin d'audience potentiel est élevé, plus la concurrence est féroce. Premier marché, sans surprise, l'aire urbaine de New York et ses 16 millions d'habitants. Les 7 premières radios musicales y ont chacune une part d'audience qui est comprise entre seulement 5 et 7%. Ces 7 radios musicales appartiennent à 4 groupes différents. Deuxième et troisième marché, Los Angeles et Chicago, respectivement 11 et 8 millions d'habitants, avec là aussi une offre pléthorique. Cette concurrence, donc, ne s'exerce donc pas seulement d'une radio envers une autre, mais entre plusieurs groupes médias qui possèdent parfois jusqu'à 6 ou 7 fréquences dans une grande ville et autant de radios et de formats différents. Objectif pour ces mastodontes médias, obtenir les meilleures parts d'audience devant les radios de leurs concurrents. En un mot, survivre et ne pas se faire croquer et surtout ne pas faire faillite. Car des rachats, des fusions ou des faillites, il y en a eu et il y en aura encore.

0: C'était Kevin Morby.
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0: Segmentée, la radio américaine, on peut dire qu'elle l'est. Façonnée par les marketeurs depuis plusieurs décennies, la plupart des radios se sont donc spécialisées. Les radios musicales, aux USA, sont dans leur immense majorité assimilées à ce qu'on appelle un format spécifique. Très segmentée, la programmation ne franchit pas les limites imposées par l'appartenance au style musical qui les définit et qui doit fidéliser l'auditoire. Leur audience et leur espoir de rentabilité financière dépendent donc pour beaucoup de leur choix artistique. Car souvent, l'auditeur est avant tout un client pour la pub. Donc les publicitaires et les patrons des radios, exception faite des indépendantes, pensent que l'auditeur n'a pas de curiosité pour un autre style musical que celui pour lequel il aurait déjà tendance à avoir des préférences. Donc l'enfermement est de mise. Les radios musicales sont donc catégorisées par format. Les hits du moment et rien d'autre, ou encore le rock devenu classique et rien de récent, ou la country music et rien de plus, ou encore le hip-hop H24 pour citer quatre exemples.
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vous l'avez bien compris, la radio aux États-Unis est un territoire aussi vaste que le pays lui-même. À la périphérie de chaque émetteur, il y a une radio différente à découvrir, banale ou exceptionnelle, commune et dupliquée presque à l'infini, ou tellement originale qu'elle en est unique. Bavarde et outrancière, ou au contraire réservée et à l'expression juste et mesurée. Aucune ne laisse jamais totalement indifférent. Mais notre exploration nous mènera vers celles qui sortent du lot. Pousser l'exploration toujours plus loin, aller à la découverte de ces radios contraires à l'ordinaire, témoigner de leur imagination, de leur quête de nouveautés musicales qui en vaut la peine, de leur désir de partager le goût pour la curiosité, relater la passion de ceux qui les animent, bref, mettre en valeur ce qui fait l'identité de certaines de ces radios situées outre-Atlantique, c'est le but avoué de cette émission « Les ondes américaines ».

dévoiler l'histoire peu commune de radios glorieuses et anciennes, de radios contemporaines, originales, rebelles, indépendantes, locales et parfois pirates. Écoutez et observez des radios qui hurlent, des radios qui chuchotent, des radios qui prennent le temps, d'autres qui sont survoltées, des radios qui cultivent leur curiosité et leur ouverture, d'autres qui prêchent, qui vendent ou qui polémiquent. Il y a un petit peu de tout ça sur les ondes américaines. Alors rendez-vous la semaine prochaine pour la suite, une heure avant maintenant. D'ici là, et en attendant, continuons à être musicalement curieux et attentifs, et surtout, longue vie à la radio. Salut.

0: Vous êtes célibataire, préférez les brunes et vivez dans un 3 pièces. Tous les matins, vous allez boire un café au bar des 4 chemins. Vous avez fait votre scolarité au collège Victor Hugo. La tapisserie de votre chambre est bleue et vous aimez regarder les matchs de tennis à la télé. Nous savons pour qui vous avez voté à chaque élection. Votre ex-petite amie s'appelle Elena et elle travaille à l'urbanisme. Vous avez été opéré de la hanche il y a 3 mois, 7 jours et 4 heures.
1: Mais vous m'espionnez, c'est ça? Vous me faites suivre? Vous avez des caméras chez moi ou quoi? Comment ça se fait que vous savez tout de ma vie?
0: Votre Facebook,

La marche, c'est pour l'IEV. Je me rappelle très bien avoir prononcé cette phrase, mes arrogants abdos et moi posés sur une serviette de plage, enduits de monoï et de fatuité, en regardant passer un groupe de randonneurs à l'époque de ma coquine jeunesse. Mais qu'on est con quand on est jeune. Les années commencent à s'empiler de mon côté. Si tu veux m'offrir une rose par année, commence à mettre des ronds de côté. Et j'ai appris depuis le pouvoir de la marche, sa capacité à te faire bouger dedans et dehors. Le mouvement physique qui engendre le mouvement intérieur, comme si tes idées sortaient elles aussi du canapé ou, immobiles, elles avaient oublié de voyager. J'ai appris aussi que la nature est un terrain de jeu gratuit car non domestiqué et sans valeur marchande, et que cet accès illimité n'a pas de prix. Je le savais déjà, mais ça se confirme. Quand on partage ces moments de marche, la magie de l'altérité s'installe, et en alternant parole et silence, on revient transformé d'une caminata de quelques kilomètres. Et l'ami devient pèlerin à nos côtés, que l'on soit sur les sentiers à côté de chez soi ou sur le GR20. Hier, avec une jolie fleur de notre team pissenlit, nous avons refait une partie de notre monde, avons savouré les fragrances de la nature et ses dégradés de verre, puis partagé un frugal mais délicieux pique-nique, le tout en 2 heures qui ont transformé une journée normale en un souvenir délicieux, en un marqueur de notre histoire commune. Ensemble, nous sommes partis au bout du monde, à côté de chez nous. Les billets d'avion, elle les composte.

0: Les fossiles. Ah, vous savez, moi, j'ai pas encore 40 ans, donc j'en ai pas encore vu. Hein. Vous savez, ça met des milliers d'années à se faire. Moi, je suis trop jeune, je suis trop jeune. Quoique, la dernière fois, dans une randonnée, j'ai croisé une Brésilienne toute refaite, là, et elle a papillonné des yeux, et rien qu'avec le vent, je me suis envolé, dans la rafale de son charme.
1: C'est quand qu'on sort, les événements de ta région racontés par ceux qui les vivent. Aujourd'hui, c'est quand qu'on sort braque son projecteur sur le spectacle vivant et sur le festival Regard sur rue, organisé par le pôle Art en circulation, du 25 au 27 septembre à La Seyne-sur-Mer. Confortablement installé sur les canapés du hall de la Maison des Comonies, QG du pôle, Julie Pierrange nous éclaire sur leur programmation 2026-2027 et plus particulièrement sur ce festival gratuit et tout public. Bonjour Julie Pierrange.
2: Bonjour.
1: Nous sommes à la Maison des Comonies. On va parler un peu aujourd'hui du festival Regard sur rue qui se déroule à la fin du mois de septembre, le dernier week-end de septembre sur la Seyne-sur-Mer. Et puis si on a le temps, on abordera aussi un peu la saison du pôle art en circulation. Alors ma première question, c'est le pôle art en circulation. Pourquoi ?
2: On se déplace beaucoup sur le territoire. C'est-à-dire que nous, on ne fait pas seulement venir les gens dans nos lieux, on essaie de déplacer les spectacles sur le territoire pour venir au plus près des publics. On a nos trois lieux d'action, comme on les appelle, qui sont la Maison des Comonies, donc le théâtre, le pôle au Revest-les-Eaux. Il y a également les Chapiteaux de la Mer à la Seyne-sur-Mer et la Bibliothèque de théâtre Armand-Gatti. On a également des collaborations avec nos partenaires, comme par exemple le Liberté ou l'Escale à la Garde. On fait des tournées dans les établissements scolaires. Et comme le festival Regard sur rue, où on est carrément dans la ville, dans la rue.
1: Donc Regard sur rue, le concept, c'est d'aller au-devant du public qui lui proposait de l'art libre d'accès directement au
2: contact. Tout à fait. Donc le but, c'est vraiment de faire sortir les arts de la rue des salles et de les amener dans la rue. C'est entièrement gratuit. Ça se passe donc les vendredis 25, samedi 26 et dimanche 27 septembre à la Seyne-sur-Mer, en centre-ville et au parc de la Navale. Et donc là, nous proposons plusieurs types de spectacles, du cirque, du théâtre, de la danse, de la musique, de la magie, et aussi des formes participatives et des ateliers. Et donc tout ça est entièrement gratuit, et les personnes peuvent venir voir un spectacle parce qu'ils l'ont repéré au début, et finalement se prendre au jeu et trouver d'autres propositions au fur et à mesure des trois jours de programmation.
1: Bah, l'idée, c'est de déambuler un peu dans la ville et d'aller au contact et découvrir les spectacles.
2: Exactement.
1: C'est un peu ça que vous vouliez faire
2: C'est tout à fait ça que nous voulions faire, et ça marche plutôt bien comme ça, même si on a de plus en plus de personnes qui nous demandent les programmations au préalable. Là, voilà, il y a tout le programme qui est en diffusion sur la métropole en ce moment. Mais il y a aussi des gens qui viennent complètement au petit bonheur la chance et voir un peu les propositions sur le moment.
1: Alors, j'ai un peu compulsé la programmation. J'ai vu qu'il y avait pas mal de cirque aussi, d'équilibrisme. C'est un peu compliqué à mettre en place ça, en plein air, avec du public autour.
2: Avec du public autour, avec le vent, surtout aussi à la Seyne-sur-Mer. Mais on a une équipe technique très compétente qui met tout en œuvre pour que ce soit le mieux possible et que le public puisse être accueilli dans les meilleures conditions, et les artistes également.
1: Il y a des marionnettes aussi, j'ai vu.
2: Il y a le spectacle La Mare où l'on se mire, un opéra fantasy inspiré par Le Vilain Petit Canard, avec du théâtre d'objets notamment, et d'étonnants canards répétiteurs.
1: Alors, théâtre d'objets, vous pouvez un peu développer
2: Là, pour le coup, par exemple, sur La Mare où l'on se mire, ils utilisent pas mal d'objets séparés. Donc, il y a des canards répétiteurs, un cygne, des petits objets qu'on déplace sur la scène pour faire toute une pièce de théâtre. Donc, au lieu d'avoir des comédiens ou des acteurs, on a directement des objets qui tiennent lieu de personnages.
1: Les objets remplacent les acteurs.
2: Tout à fait.
1: Ouais, ça doit être très, très ludique. Ça plaît aux enfants, ça.
2: C'est aussi pour les enfants et c'est très, très drôle.
1: Mais il y a aussi de la musique, j'ai vu.
2: Il y a de la musique, on accueille Kubilai Khan Investigation qui vient faire deux propositions musicales. Des transats sonores, c'est plus un voyage musical qui permet de venir s'installer dans des transats et suivre la musique tranquillement, donc comme un peu une sieste musicale, on va dire.
1: Et il y a une fanfare aussi, il me semble.
2: Il y a une fanfare qui s'appelle la Balkan Block Party de Merak. Donc eux, ils viennent faire un spectacle avec des danseurs le soir du samedi. Et il y a une déambulation qui est prévue le samedi matin sur le cours Louis Blanc pour entraîner la population et donner un peu de rythme au festival.
3: On peut les suivre,
2: on peut les suivre à travers
3: toute la ville.
2: Exactement.
3: C'est pas le jour de marché d'ailleurs le...
2: C'est exactement le jour de marché, c'est là que ça se passe en effet pour le marché.
3: Ouais, il va y avoir du monde là.
2: Il va y avoir du monde.
3: Oui. Et les commerçants, ils râlent pas trop?
2: Oh, non, au contraire, ils sont tout à fait ravis d'avoir de l'animation qualitative qui vient et qui leur amène du monde.
3: Donc ça commence le vendredi 25.
2: C'est ça, le vendredi 25 avec le spectacle En attendant la vague, qui est notre grande forme de la compagnie Espèce d'espace. C'est une compagnie qui invente ce qu'elle appelle du cinéma vivant. On assiste en fait à un tournage de film en direct dans un studio à ciel ouvert. Le cinéaste Pippo Telleggio tente de réaliser En attendant la vague, un film qui se déroule dans un monde après la montée des eaux, et le tournage évidemment ne se passe pas comme prévu. L'équipe doit bricoler, improviser, fabriquer des effets spéciaux, et on fait aussi participer les spectateurs.
3: C'est une des thématiques cette année, j'ai l'impression, le changement climatique. Vous avez essayé de programmer des spectacles qui évoquent ce problème-là?
2: Ça s'est fait totalement naturellement. C'était pas du tout notre intention à la base, mais en fait on s'est rendu compte en regardant la programmation qu'il y avait quelques spectacles qui traitaient du même sujet, donc notamment de la montée des eaux. Et on a décidé, c'est le cas de le dire, de surfer sur la vague, donc on en a même utilisé cet argument-là pour faire notre communication là-dessus. Mais c'était pas une volonté à la base, ça s'est un peu fait naturellement avec les propositions des artistes qui ont été retenues.
3: C'est un peu l'inspiration des artistes qui s'inspirent du monde contemporain aussi.
2: C'est exactement ça. C'est ce que le monde questionne en ce moment beaucoup, et les artistes se les approprient et font des spectacles.
3: Il y a le thème de la migration aussi qui est présent aussi cette année.
2: En attendant la vague, justement, aussi le thème de la migration, dû au réchauffement climatique et à la montée des eaux, les populations doivent se déplacer, et donc tout est un peu tourné autour de ça.
3: En tout cas, c'est totalement ancré dans l'air du temps et dans nos problématiques actuelle.
2: Exactement.
3: Et c'est une ambition du festival aussi d'essayer de rendre compte ça, ou ça vient naturellement?
2: C'est l'art contemporain, en fait, c'est que l'art contemporain puise dans les problématiques actuelles. C'est un peu naturellement que ça vient à se poser des questions et à trouver des réponses, ou en tout cas à l'essayer dans les différents spectacles.
3: Une des questions que je me pose aussi quand je regarde la programmation, c'est comment sélectionnez-vous vos spectacles? Où allez-vous les chercher?
2: C'est notre directeur Cyril Eslander qui se rend dans beaucoup de festivals d'art de la rue et qui regarde un nombre assez important de propositions.
3: Là, il y a beaucoup de spectacles, il doit voir beaucoup de spectacles.
2: Il en voit beaucoup, et il fait des sélections sur la saison actuelle, la saison à venir, les saisons à venir. Ça se passe aussi, il y a des spectacles qui sont en pré-programmation pour dans quelques années. Donc c'est lui qui se charge de toute cette programmation.
3: Bon, donc c'est Regard sur rue à partir du 25 septembre jusqu'au 27 septembre. Dans le centre-ville de la Seyne.
2: Et oui, et au parc de la Navale. Non, c'est un très bon moment à passer en famille, entre amis. C'est quelque chose qui a à faire. C'est complètement gratuit en plus, donc on risque pas grand-chose. Et on a beaucoup de retours très positifs. Les gens reviennent d'année en année. On a de plus en plus de monde.
3: Bon, je sais que c'est délicat, mais est-ce que vous avez des coups de cœur?
2: On a un spectacle qui s'appelle Scélérate, qui est un projet un peu particulier, parce qu'il ne commence pas le jour du festival, en fait. Il est né dans le cadre d'Entre-deux-Rues, un projet participatif mené cette année avec la compagnie Le Polymorphe. Depuis plusieurs mois, des ateliers ouverts aux habitants permettent de fabriquer collectivement des éléments de cette œuvre autour de la montée des eaux, comme on parlait tout à l'heure, des océans, du vivant, de la transformation de notre monde, donc des méduses, des algues, des costumes en matière textile et aussi des images sous-marines. Et tout ce travail va ensuite prendre vie pendant le festival Regard sur rue avec Scélérate, qui est une performance textile vidéo participative présentée sur les 3 jours du festival. Donc c'est un projet qui raconte bien l'esprit de Regard sur rue. Les habitants ne sont plus seulement spectateurs, ils participent directement à la fabrication d'une œuvre et viennent ensuite prendre place dans la ville.
3: Ce sera où, ce spectacle?
2: Ce spectacle sera sur la place Bourradée.
3: Un autre coup de cœur?
2: Oui, on peut parler de How Much We Carry. Donc How Much We Carry, c'est donc du cirque immersif. C'est une forme de cirque autour de la perche acrobatique qui place le public au plus près des artistes. Ça se passe en déambulation aussi autour de la place Bourradée. Et donc là, on a deux artistes perchistes qui viennent grimper sur les immeubles avec la perche, etc., etc., et qui emmènent tout le public en déambulation.
3: Ouh,
2: je pense que celui-là, il doit valoir le coup.
3: Ça doit être très, très spectaculaire.
2: Ça l'est.
3: Beau moment en perspective, mais ça ne va pas s'arrêter le 27, puisque toute la saison, le pôle organise beaucoup de spectacles.
2: Oui.
3: Donc il y a du cirque, il y a du théâtre, Il y a de la chanson.
2: Alors, chanson plutôt musique, on va dire. De la danse.
3: De la danse, oui, j'ai vu beaucoup aussi. Pas mal de spectacles au Théâtre de l'Escale.
2: J'ai vu cette année par rapport aux années précédentes. On en a un peu plus cette année. On a une très belle collaboration avec, avec l'équipe de la Garde, où on a beaucoup de spectacles. D'ailleurs, le premier spectacle de la saison est programmé là-bas, donc Impulse. Qui va être, je pense, très sympa pour le jeune public.
3: On a aussi un spectacle autour de Beatmaker.
2: Oui, tout à fait.
3: Oui, ça m'a interpellé.
2: C'est un concert qui est pour le jeune public, où c'est un groupe musical, en fait, qui a fait tout un spectacle pour le jeune public pour donner les secrets de fabrication du beatmaking, qui viennent montrer, en fait, aux jeunes enfants comment constituer des pistes sonores et comment être un DJ.
3: Ça doit être ludique aussi.
2: C'est très ludique.
3: Ça doit être très ludique. Et donc, il y a du cirque, sous chapiteau.
2: Tout à fait. On commence par la nuit du cirque en novembre, à l'espace des chapiteaux de la mer. Donc, c'est un événement qui est porté par Territoire de Cirque et célébré en France et à l'international. Cette année, on pourra notamment découvrir Catharsis, un duo de Voltige, accompagné de musique live, que nous avions accueilli en résidence la saison dernière. Et dans un tout autre registre, nous accueillons également le spectacle Pling Plang, qui part d'une situation assez réjouissante, puisque deux hommes tentent de monter ensemble une étagère Kallax d'IKEA. Et derrière cette situation très quotidienne, c'est finalement du couple dont il est question, avec du cirque, du théâtre physique, de la manipulation d'objets et beaucoup d'humour. Et enfin, on a également le tour complet du cœur.
3: Ah là, vous me faites plaisir.
2: Voilà, toujours en novembre. Donc c'est un rendez-vous assez particulier. C'est un spectacle de la compagnie Attention Fragile avec Gilles Caillot. C'est un spectacle qui est devenu mythique, créé il y a plus de 20 ans et qui compte aujourd'hui plus de 750 représentations. Donc c'est un seul en scène et dans sa petite tente et sa roulotte théâtre, Gilles Caillot relève un pari fou, nous faire traverser des 37 pièces de Shakespeare en mêlant théâtre, cirque, musique, mime et magie.
3: C'est même réducteur ce que vous dites.
2: Oui,
3: parce
2: c'est,
3: que,
2: assez, en fait, c'est résumé.
3: Ouais, parce que ce spectacle est assez épatant parce qu'il a une qualité rare, c'est qu'il utilise toutes les techniques de l'art vivant, de l'art sur scène. Qu'on a autant de la chanson que du jonglage, du cirque, du théâtre à l'italienne avec l'utilisation des masques. Enfin, moi, je le recommande vivement. En dépit de la durée, j'y suis allé deux fois et j'y retournerai volontiers.
2: Toutes les personnes qui l'ont vu veulent revenir le voir et le plébiscite. Donc, je pense qu'en effet, je ne l'ai pas vu personnellement, mais j'ai vraiment très hâte de le voir.
3: Et donc ça, c'est sous les chapiteaux qui sont vers les Sablettes.
2: C'est aux Sablettes, tout à fait. C'est l'espace des chapiteaux de la mer, où il y a plusieurs chapiteaux. Et le chapiteau principal qui s'appelle Circo-Seine. Et on a également une esplanade qui permet d'accueillir les compagnies avec leurs propres chapiteaux.
3: Vous avez des résidences cette année ?
2: Oui, on a des résidences de cirque qui se passent là-bas. On a aussi des résidences de création, d'écriture théâtrale, d'art de la rue, qui peuvent se passer ou à la bibliothèque de théâtre Armand-Gatti, ou alors directement sur le plateau du pôle au Reveys-les-Eaux.
3: Donc vous avez aussi tout un programme de lecture qui se déroule plutôt dans les bibliothèques. Vous investissez un peu toutes les bibliothèques.
2: Alors cette année on propose un spectacle un peu particulier qui s'appelle Échapper à soi, qui part d'hypernésie. Donc c'est cette capacité à se souvenir de tout, en fait, qui peut être assez démoniaque,
3: envahissante.
2: Voilà, tout à fait. Et donc cette année on a décidé de le proposer dans les bibliothèques. Donc on fait une tournée sur le territoire, on est en train de déterminer un peu les endroits où on va se placer. Déjà on sait que ça se passera à la bibliothèque de théâtre Armand Gatti, qui est notre donc, à la Seyne-sur-Mer. Et ce spectacle va aussi aller sur le territoire, il va être à la Farlède et dans d'autres lieux de la métropole TPN.
3: Il y a beaucoup de choses qui sont dirigées vers le jeune public.
2: À la base, nous étions le pôle jeune public et nous proposions vraiment des spectacles presque exclusivement pour le jeune public. On s'en est un peu détaché au fur et à mesure des années, mais on continue de faire cette proposition. On accueille énormément aussi de scolaires. Donc pour une représentation tout public, on a parfois entre 4, 5, 6 séances scolaires qui sont proposées.
3: Ça reste un peu votre cœur de métier quand même, le jeune public.
2: Ça reste notre cœur de métier, hein, tout à fait.
3: Vous y tenez au
2: on
3: pôle.
2: On y tient beaucoup.
3: Parce que j'ai vu que vraiment, ça s'est dirigé à chaque fois.
2: Oui, oui.
3: L'âge est indiqué à partir
2: de... Oui, mais parce que c'est très important aussi pour les parents de savoir quel spectacle... vaut le coup d'être vu pour son public. Donc on s'adresse aux tout petits. Le premier spectacle à partir de 6 mois, donc c'est vraiment les tout petits bébés. On ne s'adresse pas de la même manière à des enfants de 6 mois comme des enfants de 3 ans ou alors des adolescents et des jeunes adultes. Donc on essaie un peu de couvrir toute cette gamme d'âge et de proposer des spectacles qui vont leur toucher au cœur.
3: Mais c'est en tout cas, c'est encore une très très belle programmation en collaboration donc avec beaucoup de lieux, le Théâtre Liberté. Donc on a parlé du théâtre de l'escale, de beaux moments en perspective. Le spectacle vivant, c'est important.
2: C'est important.
3: Il faut y amener nos enfants pour qu'ils soient en contact et qu'ils sortent un peu de leurs écrans, de voir que le jeu, c'est aussi des vrais gens avec de l'écriture, des costumes et que ça accentue ce côté merveilleux qu'est le spectacle vivant.
2: Exactement, c'est très important.
3: Merci beaucoup. Et puis une belle saison.
2: Merci
3: pour le pôle. Merci.
1: C'est quand qu'on sort ? Eh bien, ce sera entre le 25 et le 27 septembre dans les rues de la Seyne-sur-Mer et au parc de la Navale pour le festival Regard sur rue. Merci au Paul et à Julie Pierrange de nous avoir accordé du temps. C'est quand qu'on sort, les événements de ta région, racontés par ceux qui les vivent. 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
1: Eh bien, vous avez de l'imagination.

0: Tu pourrais dire à mon pote Vincent où t'as caché ce qu'on cherche.
1: C'est par là au fond.
0: Toi, tu parleras le jour où on t'aura sonné, petit con. Tu disais ?

0: J'ai travaillé dans la même entreprise pendant 18 ans sans compter mes heures, avec des augmentations de misère, pendant que les actionnaires devenaient gros et gras. Et aujourd'hui, on me vire comme un malpropre, avec en tout et pour tout 2 mois de salaire pour soi-disant me récompenser de mes bons et loyaux services. Je suis, Renaud, oui.
1: Un pauvre con.
0: Un pauvre...

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Je voudrais rappeler qu'à l'échelle de la biosphère, nous sommes la civilisation la plus meurtrière qui a jamais habité cette planète. 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Je reconnais que c'est un peu gros, mais que voulez-vous ?

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0: Motivez-moi. Donc aujourd'hui sur Activez-moi, je rencontre Agnès Garcia du groupe Greenpeace Toulon. Bonjour Agnès.
1: Bonjour.
0: Mais merci de t'être déplacée. On se retrouve ici sur le petit cours Lafayette au Café Culture. Apparemment, c'est une institution toulonnaise.
1: Oui, tout à fait. Merci de nous recevoir. C'est un plaisir de discuter des problématiques actuelles sur l'environnement et plus largement sur tous les problèmes de société que traverse l'écologie, un peu malmenée en ce moment, on va dire.
0: Déjà, avant de parler de la marche du 26, juste si tu peux un peu me dire ce qui se passe dans le groupe Greenpeace de Toulon et les dernières actions que vous avez faites. Voilà, un peu présenter votre groupe.
1: Alors, le groupe local de Greenpeace, Toulon, donc, est récent, puisqu'il a été créé il y a un an et demi, au mois de mars 2025. Il existait un groupe local à Marseille, pour les Bouches-du-Rhône, un groupe local à Nice, pour les Alpes-Maritimes, mais rien dans le Var. Donc, moi, je militais à Marseille. Et puis, au bout de 3 ans, j'ai sollicité le siège pour dire, bon, il y a un trou dans la raquette, là, il faut qu'on fasse quelque chose à Toulon. Donc ils ont été d'accord, ils ont envoyé notre référente là qui est sur Lyon et qui s'occupe de tout le sud. Et on a fait là la création du groupe local de Toulon officiel, donc en mars 2025. Voilà, donc on est un tout jeune groupe.
0: À Radioactive, on veut couvrir l'événement de la marche du 26 septembre pour le climat, la paix et la justice sociale. Et donc j'ai contacté les organisateurs de cet événement qui m'ont envoyé vers plusieurs associations locales ici à Toulon, dont tu faisais partie.
1: Oui, alors c'est pas moi personnellement, hein, mais le groupe local Greenpeace Toulon, qui effectivement est signataire de cette marche, qui a donc été initiée par l'association BioConsum Acteurs. Et actuellement, à ce jour, il y a plus de 850 ONG et associations qui sont signataires et plus de 15 000 personnes, individus, qui ont signé. Voilà, donc
2: ça fédère,
1: voilà, ça montre qu'effectivement, c'est une problématique maintenant qui est lourde, qui pèse sur tous les citoyens et qui réagissent. Au moins en signant cette pétition, puisqu'en fait c'est une lettre adressée au président de la République qui demande des comptes sur ce qui n'a pas été fait depuis 2 mandats, mais décisions qui n'ont pas été prises non plus par les présidents précédents.
0: Qui demande des comptes et qui exige aussi des décisions.
1: Voilà, qui demande des comptes dans un premier temps et qui effectivement demande à ce qu'un plan d'urgence soit fait tout de suite, un plan d'adaptation et un plan d'atténuation qui propose aussi des moyens de financer tout ça. Il ne faut plus tergiverser, il ne faut plus attendre. C'est grave ce qui se passe. On se heurte maintenant à un principe de réalité. On l'a vu avec les incendies de cet été. Toutes les études le montrent. Il faut arrêter de balancer du CO2 dans l'atmosphère. Parce qu'il y a une loi de la thermodynamique qui est ce qu'elle est. Hein. Plus on balance du CO2 dans l'atmosphère, plus ça se réchauffe. Voilà. Donc, quelles que soient ses opinions politiques, quelles que soient...
0: Je veux dire, même sans le constat scientifique, ça va du bon sens de limiter les rejets polluants, quoi. C'est évident.
1: Oui, parce que dans les années 70, il y avait déjà des scientifiques qui avaient alerté. En disant, attention, le modèle industriel dans lequel on s'engage est très dangereux. On va vers une augmentation de la température. Le climat va changer avec un certain nombre de conséquences. Et puis moi, à titre personnel, ce qui me sidère, c'est que tous ces gens-là, ils ont des enfants, des petits-enfants, bientôt des arrière-petits-enfants, ou ils en ont déjà. Mais dans quelle planète ils souhaitent que leur famille vive ? Parce que même s'ils ont des clims super efficaces, s'ils ont des bunkers où ils peuvent vivre pendant 2 ans à l'abri de je ne sais quoi...
0: Avec cette loi des néonicotinoïdes qui revient...
1: Il y a eu 2 millions de signataires.
0: Ça c'est fou.
1: 2 millions de signataires.
0: D'en arriver là, aujourd'hui.
1: Oui, mais c'est parce que...
0: Ce qu'on sait sur la pétrochimie et la pollution de nos aliments et les maladies que ça...
1: Oui, on est dans une société et puis on a un gouvernement qui se moque littéralement des choix des électeurs, des citoyens. 2 millions de personnes disent non, on ne veut pas que l'acétamipride revienne, parce qu'elle se retrouve dans les assiettes de nos enfants, dans les cantines. Elle empoisonne les gens qui travaillent dans les champs, parce que tous ces gros industriels de l'agriculture, ce ne sont plus des paysans, hein, ce sont des agriculteurs, ce sont des industriels, ils font du business, comme le président de la FNSEA, M. Rousseau, bah, eux, ils ne vont pas dans les champs. Hein. Eux, ils ne la respirent pas, tous les pesticides. Ce qui est grave, c'est que ça contamine l'eau, ça contamine les nappes phréatiques, et que l'eau, elle sert à tout. Je ne sais pas, moi, vous avez acheté un paquet de chips, pour fabriquer le paquet de chips, il a fallu de l'eau. Et cette eau, elle était contaminée. Voilà, donc si on contamine l'eau, c'est la fin.
0: C'est la fin.
1: C'est la fin.

cette fois, je crois que nous sommes complètement ça y est. C'est une question que c'est absolument ça de faire. Parce que se ronger les sens, ça serait tout à fait y a pas de quoi. Alors moi, je sens que je...

0: Voilà, pour la marche du 26 septembre, c'est donc un mouvement national d'ampleur. J'espère qu'au-delà de toutes les signatures, beaucoup de monde va descendre dans la rue, puisque le slogan c'est pour le climat, le vivant, la paix et la justice sociale, parce que c'est très très large. L'écologie c'est ça en fait, hein. L'écologie traverse toutes les problématiques de la société. Le logement, par exemple, quelqu'un qui habite dans un logement trop petit, mal isolé, cet été, ils ont souffert. Cet hiver, ils vont souffrir.
1: Oui, j'ai vu qu'il y avait Alternativa qui était signataire.
0: Ah ben, Alternativa est une grosse association. Ils font vraiment du très très bon travail. Mais voilà, il faut vraiment qu'on travaille de façon inter-organisation, en collectif. Parce qu'on est sur les mêmes valeurs, on a les mêmes objectifs. On veut vivre en paix sur une planète habitable. C'est tout bête. Hein, voilà, c'est tout simple. C'est tout simple. Faut arrêter ce système qui marche sur la tête là. Nos générations, celles de nos parents et la nôtre, qui avons vécu dans l'inconscience de tout ça, mais aussi parce qu'on était dans la désinformation. Grâce maintenant aux réseaux sociaux et aux gens qui se mobilisent, on est mieux informés. Donc voilà, maintenant c'est un avantage. Mais ce qu'on ne fait pas aujourd'hui, c'est nos enfants, nos petits-enfants, nos arrière-petits-enfants qui vont le prendre en pleine figure. Donc on a une grosse responsabilité pour faire changer les politiques. Il faut que les décideurs prennent des décisions, mais drastiques. Et seulement, là où ça ne va pas, c'est qu'ils ne préparent pas les populations à ça. Et un jour, ils seront obligés de les prendre, ces décisions drastiques. Parce que là, les phénomènes dits exceptionnels, comme les incendies ou la sécheresse, ça, c'est quelque chose qui va être récurrent. Le GIEC le dit de façon très très claire. Donc ça n'aura plus rien d'exceptionnel.
2: Comme tu dis, ils ne nous préparent pas à ces changements-là. Ils nous mettent dans la crainte de ces changements-là. Avec, par exemple, il y a beaucoup plus de vigilance orange de pluie ou de vent qu'il y avait avant. Avant, un vent Mistral de 130 km/h, ça nous choquait à peine. Maintenant, dès que c'est ça, il y a vigilance orange. Dès qu'il y a plus de 10 mm de pluie, vigilance orange. Là, on commence à avoir des alertes de tsunami sur nos téléphones. Il y en a beaucoup qui disent que prochainement, c'est fort probable qu'il y ait un tsunami en Méditerranée. Donc, ils nous préparent dans une atmosphère de peur, quoi. Et pas du tout dans...
0: Non, on a des décideurs qui sont irresponsables. Franchement, là, ça tient vraiment de l'irresponsabilité. C'est même pas l'éthique, c'est la justice. Et il faut que tous les foyers français soient imposés de la même manière. C'est écrit dans la Constitution. Voilà, faut juste respecter la Constitution. Mais c'est ce que fait Greenpeace. Hein. Greenpeace est apartisan, donc nous, on milite pour personne, pour aucun parti et pour aucune personne. Par contre, Greenpeace n'est pas apolitique, on a des valeurs. Et on confronte les valeurs de Greenpeace avec ce qui est voté par les uns ou par les autres.
2: Ce qu'on voit surtout de la part des organisateurs de la marche du 26, on voit qu'il y a cette grande journée de mobilisation où on espère qu'il y aura le plus de monde possible. Mais c'est pas tout, c'est pas qu'une journée de mobilisation. Il y a un après qui est prévu.
0: Oui, c'est ça.
2: L'intention, c'est de fédérer les gens
0: pour voilà, continuer
2: et qu'ils fassent des propositions.
0: Tout à fait, parce que on a la chance d'être dans une année d'élection. Il y a les présidentielles plus les législatives, donc il faut que les citoyens se mobilisent et soient une force de proposition. Il faut que les pouvoirs publics et les élus se rendent compte qu'on leur a pas fait un chèque en blanc. Parce que là, la démocratie française, elle fonctionne comme ça.
1: Oui.
0: On nous fait croire que...
1: Ça intéresse deux semaines.
0: Voilà, il faut aller voter, ok, on va voter. Et après, on leur a fait un chèque en blanc et il n'y a plus de retour. On l'a vu avec la conférence qu'avait organisée Macron. Il a tout foutu à la poubelle, la conférence citoyenne, sur son premier mandat. Il a fait bosser pendant des heures et des heures des bénévolement, des citoyens qui se sont engagés, qui ont fait des propositions voilà, dans tous les domaines. C'était les fameux cahiers de doléances. Ça a mis des mois avant que ça ressorte. Et quand c'est enfin ressorti et que c'est remonté à l'Assemblée nationale, ils n'ont rien retenu de toutes les propositions des citoyens. Mais de qui on se moque ? C'est grave, quoi. On est vraiment pris pour des pigeons. On est vraiment pris pour des pigeons.
2: Du coup, est-ce que vous en avez parlé dans le groupe Greenpeace, dans le groupe local de Greenpeace Toulon, de l'après et...
0: Oui, donc l'après, effectivement, c'est une question cruciale. Qu'est-ce qu'on va faire après ? Après, on a des gens quand même hein, dans les différentes associations qui sont des gens sérieux, qui réfléchissent. C'est pas des hulberlus quoi. Hein. Voilà. Donc voilà, on espère qu'on va arriver à vraiment faire quelque chose. Bon, déjà se rencontrer, faire corps, fixer des objectifs. Les avancées sociales se font par à-coups. C'est-à-dire qu'il y a des gens qui sont un peu plus conscients des choses, qui initient des manifestations, des mouvements, etc. Et ça fait avancer en fait la société. Et à un moment donné, la société, elle devient prête à accepter. Toutes les avancées sociales, toutes les modifications de progrès social, elles ont toujours été obtenues de haute lutte. Ni le patronat, ni les gouvernements, quels qu'ils soient, n'ont pris des décisions d'eux-mêmes sur des avancées sociales majeures. Ce sont les citoyens qui les ont obtenues. Donc voilà, il faut aller marcher le 26 septembre parce que l'urgence climatique va tous nous mettre dans une situation catastrophique, nous, nos enfants, nos petits-enfants, nos arrière-petits-enfants. Il faut agir maintenant.
3: En tant que grosse fortune, vous avez vu cette taxe sur l'immobilier qui va remplacer l'ISF ?
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Bienvenue sur Radioactive. Nous démarrons l'année radiophonique par une spéciale littérature. Aujourd'hui, nous avons la chance de recevoir à notre micro une autrice et dramaturge installée dans le Var, Catherine Verlaguet. Elle écrit du théâtre pour les adultes, mais aussi pour les jeunes. Ses pièces parlent beaucoup de l'enfance et de l'adolescence. Catherine Verlaguet, c'est pas n'importe qui. Elle a reçu plusieurs récompenses. Elle a notamment adapté pour le théâtre le livre Oh Boy, qui a gagné un Molière. Et elle a remporté 2 fois le prix de la pièce de théâtre contemporain de la bibliothèque Armand Gatti. Et justement, vous savez pourquoi nous sommes contents de la recevoir ? Eh bien, comme tous les ans, avec le pôle jeune public, 2 classes de 6e participent au prix Armand Gatti. Alors, aujourd'hui, on va en profiter pour l'interroger sur son métier et ses secrets d'écriture, si elle veut bien nous les confier. Racontez-moi.

0: Bonjour Catherine, et un grand merci de nous avoir rejoints dans nos studios.
1: Bonjour.
0: Pour débuter l'interview, quand est-ce que vous avez eu le déclic pour commencer à écrire du théâtre ?
1: Alors, enfant, j'écrivais déjà, j'ai toujours aimé écrire, mais effectivement, je n'écrivais pas du théâtre. On se met rarement à écrire du théâtre comme ça, quand on est enfant. Et je ne pensais pas réussir à vivre de l'écriture. Je disais que je voulais être écrivain, mais j'ai grandi à la campagne, mes parents n'étaient pas du tout dans le milieu culturel. Et du coup, ils ne savaient pas trop comment me guider là-dedans. Après, ils m'ont toujours fait confiance et laissé faire ce que je voulais. Mais j'ai ouvert un peu la route toute seule. Et comme je ne pensais pas réussir à vivre de l'écriture, je me suis dit, tiens, le théâtre, ça correspond aussi à ce que j'aime, les émotions, les textes, l'écriture, jouer. Donc, je me suis dit, tiens, bah, je vais être comédienne. Donc, des écoles de théâtre, il y en avait. Ça me semblait plus facile d'accès. Donc déjà, j'ai pris théâtre au lycée et puis après, je suis rentrée au conservatoire. Donc, je suis devenue comédienne parce que j'ai rencontré des gens, que j'ai fait des écoles et c'est plus facile, entre guillemets, au sens où il y a des réseaux que tu peux intégrer. Et j'écrivais à côté. Et comme l'écriture, elle se transforme avec ce que tu es, bah, naturellement, en étant comédienne, je me suis mise à écrire du théâtre. Et en fait, c'est mon écriture théâtrale qui a commencé à plaire, à être montée, et qui fait qu'aujourd'hui, bah, je suis écrivain et je vis de l'écriture. Donc, ça pour dire que des fois, c'est aussi parce qu'on prend une voie, tu vois, un peu à côté, qui fait que quand on reste un peu têtu et obstiné par rapport à nos rêves, bah, des fois, ça prend des chemins détournés, mais on y arrive quand même, quoi.
0: Bravo.
2: Quel souvenir vous gardez de vos propres années collège ? Est-ce que vous aimiez déjà lire ou faire du théâtre à notre âge ?
1: Alors, au collège, c'était pas toujours facile parce que j'étais fille de prof dans un petit collège de campagne. Donc, j'avais mes copains, j'avais mes copines, tout se passait bien. Je peux pas dire que je l'ai mal vécu, mais on me renvoyait un peu ça souvent, quoi, quand même, que j'étais fille de prof et donc il fallait. Enfin, tu sais que t'es plus regardée que d'autres, quoi, tu vois. Il n'y avait pas de théâtre dans mon collège. Je disais que je lisais beaucoup parce que comme je disais que je voulais être écrivain, bah, ça faisait bien. Mais en fait, mon temps, je le passais déjà à écrire, tu vois. Donc, je lisais, mais je ne peux pas dire qu'à l'époque, je lisais beaucoup. Je lis beaucoup plus aujourd'hui et je me suis vraiment mise à lire en fait quand j'étais en fac et que j'ai une amie qui est devenue libraire et qui m'a fait lire tout ce qui est contemporain. Parce qu'à l'époque, au collège, on me faisait lire que des classiques et j'avais pas trop l'impression que ça me parlait de la vie, en fait, de ce que je vivais. Et donc, ça, bon, j'ai eu ma période Club des Cinq, comme tout le monde, mais sinon, non, je préférais écrire les histoires que j'aurais eu envie de lire, en fait. Vous voyez ce que je veux dire ? Et après, par contre, oui, quand mon amie est devenue libraire et m'a dit, tiens, bah, lis ça, aujourd'hui, je ne lis que de la littérature contemporaine, je lis beaucoup. Et d'ailleurs, les classiques, je ne les ai jamais lus, malheureusement. Je me dis aujourd'hui qu'il faudrait quand même que je les lise un petit peu. Enfin, j'ai lu les Molières, le théâtre, évidemment, parce que j'ai travaillé dessus. Mais voilà. Donc, non, le théâtre, c'est venu après, au lycée, parce que je l'ai pris en option. Mais donc, voilà. Le collège, non, j'en garde pas un mauvais souvenir. C'était un bon souvenir. Mais moi, je crois que ma vie de jeune fille, de jeune femme, a vraiment commencé au lycée.
2: Comme tous les ans, deux classes de 6e du collège participent au prix Armand Gatti avec le Pôle Jeune Public. Et cette année, une de ces pièces est en compétition, mais dans la sélection des plus grands, pour les 3e et les 2e. Vous participez souvent à ces projets, ça représente quoi pour vous ce lien avec les collégiens et notre région ?
1: Alors, comme tu l'as dit en introduction, je vis dans le Var. Donc, c'est très précieux pour moi, c'est très important de pouvoir travailler aussi sur mon territoire. Même si je vis à 1h30 d'ici, je considère quand même que c'est mon territoire, tu vois. Et l'équipe d'Armand Gatti, du Pôle au Reveste, c'est des gens que je connais depuis très longtemps et avec qui j'ai toujours énormément de plaisir à travailler. Vous avez de la chance, en fait, d'avoir ici un théâtre, plusieurs théâtres, mais ces structures-là qui travaillent ensemble, qui sont des super équipes, très engagées, très investies, notamment au niveau des écritures contemporaines, qui travaillent très bien ensemble et très bien avec les auteurs. Et donc, bah, c'est toujours plus agréable, hein, d'être invité par des gens avec qui tu t'entends bien et qui partagent tes valeurs et ta conception de ce que l'art peut apporter à une éducation. Et quand je dis une éducation, c'est pas forcément des jeunes, parce que une éducation, ça se fait à tout âge, en fait. Je pense que quand t'arrêtes de t'éveiller, de t'éduquer, bah, tu commences à vieillir. Moi, je connais des gens à 70, à 80 ans, ils sont toujours en éducation, tu vois. Ils sont toujours très curieux de tout. Voilà. Ensuite, le prix Armand Gatti, bah oui, du coup, c'est une équipe qui est... déjà, Elise, Hélène, qui m'a amenée ici aujourd'hui, qui est responsable de la bibliothèque Armand Gatti. Hélène, elle lit tout ce qui se publie, tu vois. Et après, comme elle sait que j'habite à côté, et puis comme ils suivent, c'est des gens qui suivent mon écriture depuis longtemps, forcément, ils ont un œil particulier sur ce que j'écris, tu vois. Par exemple, cette année, j'avais une pièce qui n'était pas encore publiée, mais ils savaient que j'allais la publier. Du coup, ils l'ont lue quand même, parce qu'au moment de la sélection, enfin des prix, elle est publiée aujourd'hui, tu vois. Donc, c'est vrai qu'il y a peut-être une attention particulière parce qu'on est sur le même territoire. Ça ne veut pas dire qu'il y a du favoritisme, parce que regarde la pièce, du coup, qu'ils ont lue en exclusivité, qui était pour la sélection des sixièmes, elle n'est pas dans le prix, elle n'a pas été retenue. Mais ça, ce n'est pas grave, c'est heureusement, tu vois, que... Puis il faut que ça tourne, il faut que chacun ait sa place. Mais c'est quand même... C'est quand même agréable de sentir que j'ai un lien privilégié. Après, moi, je suis artiste associée à Mulhouse, à Nancy, en Île-de-France. Donc, il y a à Saint-Brieuc cette année, à Morlaix. Donc, cette année, j'ai beaucoup de théâtres avec qui je suis artiste associée. Ça veut dire que c'est des théâtres qui m'accordent une place particulière dans leur saison, dans leur programmation. Ça veut dire qu'ils reçoivent plusieurs pièces à moi et qu'avec eux, je mène des projets d'action culturelle, donc avec des classes un peu plus ambitieux que juste, voilà, on se rencontre et puis je m'en vais. On a vraiment construit des modules d'ateliers d'écriture sur toute l'année. Il va y avoir un suivi. Donc, c'est une année où je vais beaucoup pas être sur mon territoire. Donc, heureusement qu'il y a le prix Armand Gatti et les aussi de l'action culturelle qu'on a mis en place ici. Tu vois, là, je suis en résidence d'écriture à Armand Gatti pour l'écriture de ma prochaine pièce, qui ne se montrera qu'en 27-28, mais qu'on va lire à la bibliothèque le 10 octobre. Donc j'ai quand même des rendez-vous ici sur le territoire qui sont précieux pour moi. Et le début de ta question, je crois, c'était par rapport au collège, c'est ça ? Je ne me rappelle plus.
2: C'était le lien avec les collégiens.
1: Oui, voilà. C'est vrai que j'aime écrire particulièrement pour l'adolescence, parce que je trouve que c'est l'âge où on commence à réfléchir par soi-même, pour soi-même, et pour trouver sa propre liberté. Il faut s'émanciper de tout ce qu'attendent tes parents de toi, mais aussi l'école, l'institution, tu vois. En fait, les parents, l'école, ça devrait être un socle sur lequel tu peux te reposer et auquel, à un moment donné, il faut apprendre à dire « oui, mais moi », tu vois, « oui, mais moi, j'ai envie de ça ». Et je trouve que c'est l'âge où ça se fait et je trouve ça super beau, du coup, d'écrire des histoires qui te permettent aussi d'apprendre à connaître le monde un peu plus largement que ce que tu le connais juste à travers ta famille et ton milieu scolaire. Et réaliser que, ah tiens, il y a ça aussi qui existe, ou il y a des gens qui vivent comme ci ou comme ça. Tu vas ouvrir un horizon qui te permet peut-être de te dire, ah tiens, ben moi, c'est peut-être cette place-là que j'ai envie de prendre dans la vie. Tu vois ce que je veux dire ? C'est pour ça que c'est un âge qui m'intéresse particulièrement.
0: Nous allons faire une petite pause musicale, si vous voulez bien. Catherine, est-ce que vous avez envie d'écouter quelque chose en particulier ?
1: Oui.
0: Allez-y.
1: Alors, le titre que j'aime beaucoup, qui me met toujours la patate quand j'ai un coup de mou ou que j'ai envie de retrouver le sourire, c'est « Son of a Preach » de Dusty Springfield.
0: Ok, eh bien, c'est parfait. On se retrouve juste après pour poursuivre notre interview.

0: Vous êtes toujours sur Radioactive, dans l'émission Parole d'école. Aujourd'hui, nous recevons l'autrice Catherine Verlaguet, qui nous parle de sa passion de l'écriture et du théâtre. Rebonjour Catherine.
1: Bonjour.
0: Vos pièces ont reçu de super prix, comme le Molière pour Oh Boy. Qu'est-ce qu'on ressent quand on gagne une récompense choisie par des spectateurs, des lecteurs ou des collégiens?
1: Oh Boy, c'était une très belle aventure, tu sais. D'abord, ce n'est pas moi qui ai reçu le Molière, c'est le spectacle. Donc, on peut dire qu'on l'a tous reçu. Et c'est précieux aussi, c'est parce que c'était vraiment une belle aventure de groupe, Oh Boy. Il faut savoir que donc, le metteur en scène de Oh Boy, Olivier Letellier, qui est mon meilleur ami par ailleurs, qui était déjà mon meilleur ami avant qu'on fasse Oh Boy ensemble, et on travaille toujours ensemble, tu vois, ça fait 12 spectacles qu'on fait ensemble, on a créé un opéra cet été par exemple. Donc, mais là, c'était la première fois qu'on travaillait ensemble comme ça, où moi, j'étais à l'écriture et lui était à la mise en scène. Aujourd'hui, il est directeur d'un CDN, les Tréteaux de France. C'est quelqu'un qui est très connu dans le théâtre, tu vois. Moi, j'ai fait mon bonhomme de chemin aussi. On peut dire que dans les théâtres, les gens connaissent mon écriture. Enfin, on a tous les deux grandi grâce à Oh Boy. C'est vraiment Oh Boy qui, la première pièce qu'on a faite ensemble, nous a permis ensemble d'ouvrir les portes de la profession. Elles étaient déjà entrouvertes, on était déjà dans le métier, mais à partir de là, il y a eu vraiment coup de projecteur. Mais on n'avait pas encore les moyens qu'on avait peut-être aujourd'hui quand on part en création. C'est une pièce qu'on a créée avec pas beaucoup de sous, en se disant ouais, vas-y, viens, on le fait quoi, on le fait quand même. Il y avait un jeune comédien, Lionel Erdogan, qu'Olivier avait eu en atelier, que moi j'avais eu aussi pour le faire travailler sur du théâtre classique et l'aider à rentrer à l'école d'Asnières. Il est rentré à l'école d'Asnières. Après, il faisait du foot aussi, Lionel. Il a toujours hésité entre le foot et le théâtre. Bon, il a fait sa carrière en foot. Et puis après, il est revenu nous voir en disant en fait, j'aimerais quand même bien être comédien quoi. Et c'est là qu'Olivier m'a fait lire Oh Boy de Mario de Muraille, où il y a un personnage qui ressemble quand même beaucoup à Lionel dans son humour, dans son rapport à la vie. Et il m'a dit, tiens, on ferait pas ça pour Lionel quand même, et j'ai lu le truc et j'ai fait, bah ouais, viens, vas-y, on fait ça, quoi. Donc c'était beau ce Molière, parce que déjà, c'était une reconnaissance de l'amitié qu'on a tous dans cette équipe-là, de ce projet qu'on a fait les uns pour les autres et les uns avec les autres. Tu vois, c'est un projet qui est vraiment porteur des valeurs que nous, on a envie de partager dans le milieu. Donc, le Molière, c'était aussi une reconnaissance de ça. Et évidemment, de la pièce qui continue à tourner. Tu sais, on va fêter la 1000e. On l'a créée en 2009. Donc, il y a une série à Paris qui est prévue en mars pour fêter les... fait le calcul, 2009 aujourd'hui, les temps d'années d'exploitation de cette pièce. Et c'est à nouveau Lionel, enfin, parce que Lionel, il la joue encore, mais il n'est plus tout seul à la jouer. Mais t'imagines, il a plus l'âge qu'il avait à l'époque, mais bon, il dégage toujours la même chose. Il a pas vieilli, le garçon. Donc, ils vont être plusieurs à se partager les dates, parce qu'ils sont plusieurs à le jouer, mais c'est super que Lionel le joue encore. Moi, honnêtement, on est allé au Molière, j'avais mis ma jolie robe, mes petits talons, et je me disais, ouais, c'est chouette qu'on soit nommé, et c'est déjà super, mais enfin, on l'aura pas. On avait des gens très connus en face. Mais quand on l'a eu, quand on a été appelé, moi, j'en revenais pas. J'ai vécu ça comme... j'avais l'impression de me regarder le vivre, tu vois. Et c'est après, surtout, c'est après que tu réalises ce que ça implique. Quand les gens commencent à t'appeler, à te lire, à te passer commande, c'est après coup que tu réalises que c'est pas tant le prix qui compte. Enfin, évidemment, ça compte. Mais c'est aussi tout ce que ça ouvre derrière, en fait. C'est pour ça que je fais une petite parenthèse. C'est pour ça que des fois, il y a des débats sur est-ce qu'on doit attribuer un prix. Je parle dans le cinéma notamment, peut-être pas citer de nom, mais il y a toujours ce débat, est-ce qu'on donne un prix à quelqu'un qui se comporte mal en tant qu'homme, quand on sait tout ce que ça ouvre après comme porte derrière, tu vois. Parce que quelque part, du coup, c'est garder ces gens-là dans le milieu, et du coup, ça questionne le sens moral aussi, tu vois. Le débat, est-ce que c'est vraiment juste une œuvre qui est récompensée, ou les personnes ou la personne qui est derrière.
2: Vous habitez dans le Var. Est-ce que les paysages ou le cadre de vie d'ici vous donne des idées pour écrire?
1: Je suis de manière générale très inspirée par, euh, par les paysages, les odeurs, l'air, les bruits. Alors ici, c'est chez moi, donc on va dire que c'est ce qui m'inspire de prime abord, tu vois. Mais par exemple, Sans la foudre sous ma peau, qui est la pièce qui est dans la sélection pour le prix Armangati pour les troisièmes secondes, c'est une pièce que j'ai écrite à La Réunion. J'avais été invitée par une compagnie réunionnaise. Et du coup, j'avais... Évidemment, l'équipe me demandait « Tu peux nous envoyer déjà des bribes ?» Et moi, j'avais dit « Non, je n'écrirai pas un mot tant que je n'ai pas mis le pied sur l'île. Parce que sinon, je vais commencer à écrire à partir de préjugés que j'ai sur cette île, un peu paradisiaque, un peu ci, un peu ça. Et je veux partir de vraiment ce que je ressens de l'île, tu vois ?» Donc j'y suis allée et j'ai beaucoup marché et j'ai beaucoup parlé et je suis montée sur le volcan. Et voilà, j'ai vraiment pris le temps de me sentir chez moi là-bas, suffisamment chez moi là-bas, pour commencer à écrire, tu vois. Donc oui, j'ai hâte aujourd'hui, tu vois, par exemple, j'ai hâte que mon fils, il a 12 ans. Je sais que quand il sera parti, je m'autoriserai à voyager un peu plus loin avec mes carnets et m'inspirer aussi davantage de pays dont les cultures sont très différentes de même de la France. Déjà, quand tu passes en Bretagne, à Lille ou ici en PACA, c'est très différent. Mais t'imagines bien qu'après, si tu vas à La Réunion, La Réunion, ça reste français, mais au niveau climat, c'est très différent. Au niveau mixité sociale aussi, c'est très différent. Et j'ai envie d'aller au Sri Lanka, au Japon, enfin, tu vois, dans des endroits qui sont vraiment très différents.
2: Donc, vous nous avez dit que vous écrivez beaucoup pour la jeunesse. Mmh. Comment vous faites pour trouver des histoires et des paroles qui ressemblent vraiment à ce que vivent les ados d'aujourd'hui ?
1: Alors, tu sais, toi, tu n'as pas encore eu 49 ans, ce qui est mon âge aujourd'hui, mais moi, j'ai déjà eu 12 ou 13 ans, comme toi. Tu vois ? Un âge, quand on l'a eu, on l'a pour toujours. On s'en rappelle. Ça serait plus difficile pour toi d'écrire quelque chose vu de mon âge à moi que l'inverse, en fait. Les questions que tu te poses, je me les suis posées. Alors, peut-être pas toutes, peut-être pas exactement de la même façon, mais on porte ce qu'on a déjà vécu en soi. Et notre métier d'artiste, c'est d'être capable de se reconnecter avec ces âges-là. Après, moi, je pense que j'ai toujours un peu un côté ado, au sens où ces questions-là, je continue à me les poser. L'émerveillement de la vie, je continue à dire des fois, quand je serai grande, je serai... Puis après, je me dis, attends, je suis presque vieille maintenant. Alors, peut-être il faut que je fasse un peu un bilan de où j'en suis et de ce que je pourrais encore être, tu vois. Après, tu as raison, ce qui change, c'est la façon de le formuler. C'est le langage, par exemple. Et après, moi, mon écriture, j'essaye d'éviter de parler « jeunes », tu vois, parce que c'est des langages qui vieillissent. Et si j'écris « jeunes » de mon époque, bah, ça ne va pas te parler. Si j'écris « jeunes » à toi aujourd'hui, dans 5 ans, ça ne parle plus comme ça. Même dans 2 ans, ça ne parle plus comme ça. Donc, je suis plutôt du genre à essayer d'inventer des langues ou des façons de formuler qui correspondent à mes personnages, qui amènent une certaine poésie à la langue et qui permettent de comprendre que oui, ces personnages-là parlent comme ça et ça leur appartient. Et ça fait symboliquement référence au fait qu'à ton âge, on parle d'une certaine façon, qu'à mon âge, on parle d'une autre façon. Tu vois ce que je veux dire ? C'est plus symbolique que concret, du coup. Mais c'est vrai que là, tu vois, pour la reprise d'Oboy, en mars, on a prévu 2 jours de reprise d'écriture pour actualiser certaines choses, mais plus des références que du langage. Par exemple, oui, en 2009, quand on l'a créé, la série qui cartonnait, c'était 24 heures chrono, Jack Bauer, tout le monde savait qui c'était. Voilà, là, je vois, tu vois, ta prof et Hélène qui font « Ah oui, de la tête !» Vous, pas du tout. Et c'est normal, vous ne savez plus qui est Jack Bauer. Donc, il y a quelques références dans le texte qu'il faut qu'on actualise, évidemment.
2: Quand vous écrivez une pièce, est-ce que vous imaginez déjà le décor, la lumière et la façon dont les comédiens vont jouer ?
1: Ah non, tu vois, ça pas du tout, je ne suis pas metteur en scène. Sinon, je ferais aussi de la mise en scène. Non, c'est ça qui est magique pour moi, c'est que moi, j'écris. Alors, la seule chose que j'ai vraiment en tête, c'est la rythmique, c'est la façon de jouer. C'est-à-dire, si les comédiens jouent à contre-rythme, ça m'agresse un petit peu. Mais des fois, belle surprise.

0: Tu vois ce que je veux dire ? Donc moi, évidemment, quand mon personnage dit « je suis dans la cuisine », je la vois, la cuisine. Mais je sais très bien que le metteur en scène, il ne va pas mettre une cuisine au plateau. Parce que la scène après, il sera dans le jardin et il ne peut pas changer de décor. Donc ça oblige les metteurs en scène. Moi, je ne travaille que avec des metteurs en scène qui sont des metteurs en scène très inventifs à ce niveau-là. C'est-à-dire, ils ne font pas des décors. Ils conçoivent des scénographies qui permettent de mettre sur scène des objets ou un décor qui fait qu'un coup, tu vas voir symboliquement, encore une fois, une cuisine. Un coup, tu vas voir un jardin. Parce que c'est, ils vont mettre sur le plateau ce qui va te permettre de créer le décor dans ta tête à toi. Et ça, ça rend le spectateur actif parce que son imagination participe autant que ce qui se passe sur le plateau à la création de l'œuvre, tu vois, et de ce que toi, tu en reçois et perçois. Et ça, pour moi, c'est super important.
1: Nous allons faire une petite deuxième pause musicale, si vous voulez bien. Catherine, est-ce que vous avez envie d'écouter quelque chose en particulier, encore ?
0: Oui, alors cette fois, j'ai choisi la sonate au clair de lune. C'est du classique. Et pourquoi j'ai choisi ça ? C'est parce que je vous disais que quand j'ai besoin de travailler, j'ai besoin de silence, d'être dans ma bulle. Et des fois, quand je suis dans un train et qu'il y a du bruit, je mets la sonate au clair de lune en boucle pour juste faire le vide. Donc c'est, moi, c'est une pièce que je peux écouter pendant 8 heures de train sans problème parce que c'est, elle me permet de me recentrer et de faire le vide.
1: Et bah c'est parfait pour nos auditeurs qui sont dans les bouchons, qui galèrent.
2: Allez, on pense à eux.
1: Et bah c'est parti.

0: Vous êtes toujours sur Radioactive dans l'émission Parole d'école. Aujourd'hui, nous recevons l'autrice Catherine Verlaguet qui nous parle de sa passion de l'écriture et du théâtre. Rebonjour encore Catherine.
1: Bonjour.
2: Ça fait quoi la toute première fois qu'on voit des comédiens jouer son propre texte sur scène devant un public ?
1: Alors ça dépend s'ils sont bons ou mauvais. Non, je rigole parce que honnêtement, ça m'est très rarement arrivé de voir des comédiens et de me dire « Oh là là, c'est une catastrophe ». Évidemment, en 20 ans de carrière, ça m'est arrivé, mais c'est très rare. Donc je suis très chanceuse, d'accord ? Et puis souvent en plus, les comédiens qui jouent mes textes, je les connais parce que les metteurs en scène m'en parlent avant. Donc c'est eux qui ont le dernier mot, hein. C'est toujours les metteurs en scène qui choisissent. Mais ça m'est arrivé par exemple de dire à un metteur en scène, tu sais, cette pièce, je l'ai écrite en pensant à telle personne, je pense à Juliette Alain dans Le Processus. Et le metteur en scène a dit, Joanne Hibert a dit, ok, bah, je vais la rencontrer. Il l'a rencontrée, il a dit, bah, carrément, c'est elle. Voilà, et ils ont fait, puis c'était une très belle rencontre pour eux, entre eux. Mais je ne l'ai pas imposée, tu vois ce que je veux dire, je l'ai conseillée. Donc souvent, comme je suis assez proche des metteurs en scène avec lesquels je travaille, je sais qui va jouer. Et si je n'ai pas fini d'écrire la pièce, d'ailleurs, ça peut conditionner la fin de l'écriture de ma pièce, parce que les comédiens, quand je les connais, quand je sais comment ils parlent, ça m'inspire aussi, ça peut m'inspirer aussi, quoi, tu vois. Mais c'est toujours des moments très beaux. Déjà, les premiers temps de répétition, quand t'entends, j'appelle ça mettre les mots debout. Quand les mots se mettent debout dans un corps, que tout d'un coup, ce qui s'est passé dans ta tête, ça vit là, ça respire et ça habite des corps et ça génère des émotions, c'est cadeau. Et alors, t'imagines bien qu'après, le jour de la première ou après, à chaque fois que je suis dans la salle, que moi je suis là au milieu, personne ne sait que c'est moi, personne ne me connaît, personne ne sait que c'est moi qui écris. Et que je sens l'émotion de la salle, tu vois, puis après j'entends les gens parler, moi ça me bouleverse, ça, c'est magique.
0: Donc, vous savez qu'au collège, nous avons un club radio, mais aussi un club théâtre. Mmh. Et on adore découvrir des textes et jouer. Si un élève du club théâtre, un élève de 6e ou un collégien qui nous écoute, veut se lancer et écrire sa première histoire, qu'est-ce que ça serait votre tout premier conseil ?
1: D'écrire. De prendre un stylo et d'écrire. De ne pas chercher à bien faire. D'écrire ce qui lui passe par la tête, en vrac, même si ça n'a pas de sens, même si ça n'a pas d'ordre. Le piège à votre âge, c'est de prendre un cahier, de commencer au début et de se dire « je vais aller au bout ». Parce que dans ce cas, tu te perds. Il y a toujours un moment où tu ne sais plus trop où tu vas ou comment continuer. D'accord ? Donc, il ne faut pas écrire dans l'ordre, en fait. Il faut écrire tout ce qui te fait plaisir, tout ce qui te vient. Et après, au bout d'un moment, tu as plein de scènes et tu te dis « ah tiens, ça pourrait commencer comme ça ». Tu vois, tu décides un peu un ordre et après, il y a des trous au milieu. Bah, tu sais quoi, le cerveau, en fait, il n'aime pas le vide, de manière générale dans la vie. Le cerveau n'aime pas le vide. Il trouvera toujours un moyen de combler les vides. Donc, si tu lui dis, fais ça, tiens, en jeu, tu prends un mot dans le dictionnaire, au hasard, tu prends un autre mot et tu dis, tiens, je vais écrire un texte, ça commence avec ce mot, ça finit avec ce mot, ton cerveau, il va trouver le chemin. Bah, c'est pareil quand on écrit. Si tu as une scène que tu as écrite parce qu'elle t'a plu et une autre scène que tu as écrite parce qu'elle t'a plu, bah, ton chemin, il va trouver le lien entre les deux.
2: Est-ce que c'est difficile de se faire éditer ?
1: Oui, parce que les livres de théâtre ne se vendent pas très bien. C'est pas une économie foisonnante. Donc nos éditeurs, ils en vivent, heureusement, mais ça reste toujours très fragile comme économie. Donc ce qu'on appelle les cases éditoriales, bah, elles sont précieuses, ils n'ont pas les moyens. On pourrait croire que plus ils éditent, plus ils vendent. Mais ça ne marche pas forcément comme ça. Ils préfèrent éditer moins et essayer après vraiment de se consacrer aux livres qu'ils éditent pour les diffuser, pour les faire connaître. Ça, c'est tout un travail aussi. Si tu édites juste comme ça et tu t'envoies le livre dans la nature, ça ne marche pas, tu vois. Donc oui, il y a peu de cases éditoriales. Et tu vois, moi, j'ai écrit une cinquantaine de pièces, mais il y en a une quinzaine qui sont publiées. Je n'ai pas compté, je dis ça à la louche, hein. C'est peut-être un peu plus, c'est peut-être un peu moins, mais... Non, oui, c'est pas évident, mais en roman, c'est pareil. Après, les romans, les gens le lisent plus sur les tablettes aussi, tu vois. Le théâtre, pour l'instant, n'existe pas vraiment sur tout ce qui est support numérique. Ça passe vraiment par le livre. Et par exemple, si tu vas dans une librairie, il y a rarement un rayon théâtre. même les libraires, tu vois. Donc, ça veut dire que si tu veux lire du théâtre, tu ne vas pas tomber par hasard dessus dans une librairie, rarement en tout cas, ou même dans une médiathèque. Donc, ça va être à toi de te dire, tiens, j'ai envie de lire du théâtre. Qu'est-ce que j'ai envie de lire ? Il va falloir que tu fasses l'effort d'aller sur Internet, de taper, je ne sais pas, l'édition théâtrale, de trouver quels sont les éditeurs de théâtre. Après, si tu vas sur leur site, il y a des extraits de tout. Donc, de lire un peu et puis après, d'aller à la librairie ou à la médiathèque, dire, est-ce que je peux commander ça ? Mais ça veut dire que c'est au lecteur de faire, tu vois, cet effort-là. Ce que tu n'as pas à faire quand tu aimes lire de la BD ou du roman, parce que tu vas dans une librairie, tu feuillettes, et puis souvent, bah, ah tiens, ça me plaît, tiens, j'achète. Tu vois ?
0: Est-ce que ça vous est déjà arrivé que quelqu'un vous dise que vous n'allez jamais y arriver ?
1: Mais bien sûr. Mais bien sûr. Tu sais, moi, comme je disais au début, j'ai commencé à écrire très jeune. J'ai commencé à écrire, j'avais 4 ans. Ma mère, elle est allemande. Je parle allemand avec ma mère. Donc, j'écrivais en allemand, tout phonétique, tout attaché. Autant te dire que quand je suis arrivée au CP, je disais que je savais écrire, mais je faisais des fautes. Moi, j'ai eu 0 en dictée jusqu'en 3e, en fait. J'avais même une prof qui notait en négatif. J'avais des moins 10. Moi, ce qui m'intéressait, c'était d'écrire, c'était de dire ce que j'avais à dire. Le comment... Ça m'était complètement égal, tu vois. Après, en 3e, je me suis dit, bon, je ne peux pas avoir 0 à la dictée du brevet et dire que je vais être écrivain. Ça ne va pas ensemble. Et puis, j'ai réalisé que les gens avaient du mal à me lire. Donc, même si moi, je m'éclatais à écrire ce que je voulais dire, si les gens ont du mal à me lire, du coup, il y a un problème, tu vois. Donc, j'ai réalisé ça en 3e et je me suis dit, bon, il faut que je fasse un effort. Et du coup, j'ai pris le bled ou le becherel, je ne sais plus, avec le cahier d'exercice et je m'y suis collée, quoi. Et bon, ce qu'il y a de super avec l'orthographe et la grammaire, c'est que c'est vraiment bête et méchant. C'est des trucs à apprendre par cœur et faire des exercices pour que ça rentre dans ta tête. Et quand tu as décidé que ça allait rentrer dans ta tête, ça rentre dans ta tête, en fait, tu vois. Mais il faut que ça vienne, c'est à soi de le décider, tu vois. Donc moi, j'ai eu ce déclic-là en 3e. J'en fais toujours des fautes, mais comme tout le monde, en fait, pas plus que n'importe qui. Donc j'avais évidemment des profs qui me disaient, j'ai un prof qui m'a dit, mais tu ne seras jamais écrivain, tu ne sais pas écrire, faisant référence à mes fautes, tu vois. Après, oui, il y en a plein qui m'ont dit, ce n'est pas un métier, c'est très difficile, il y en a peu. Alors moi, je disais toujours, il y en a peu, mais peu, ça veut dire qu'il y en a. Quelques-uns. Donc, il faut faire partie des quelques-uns, quoi. C'est tout. J'ai toujours été très têtue, tu vois. J'ai jamais trop écouté. J'ai toujours eu des parents aussi qui m'ont toujours dit, tu seras bien ce que tu veux. Ils s'inquiétaient, hein. Ça, je l'ai appris après. Une fois adulte, ils m'ont dit, qu'est-ce qu'on s'est inquiété pour toi ? Mais ils me l'ont pas fait sentir. À tel point qu'à 16 ans, quand j'ai été prise au conservatoire de Toulouse avec 2 ans d'avance, parce que c'était à partir de 18 ans, mais j'avais passé le concours parce qu'il y a un prof qui m'avait repéré et qui m'avait dit... passe le concours, moi je vais convaincre mes collègues. Et je l'ai eu, tu vois. Mais Toulouse, c'était à 250 km de chez moi. Et mes parents, ils m'ont dit, bon, ok, si c'est ce que tu veux faire. Donc, à 16 ans, moi, je vivais toute seule à 300 bornes de chez mes parents, en appartement. J'allais au lycée toute la journée toute seule et puis au conservatoire tous les soirs. Enfin, voilà, donc il faut quand même avoir des... La majorité des parents auraient dit, passe ton bac d'abord. La fameuse phrase, et après, tu vois.
2: Et nous allons faire une dernière pause musicale, si vous voulez bien. Catherine, est-ce que vous avez encore envie d'écouter quelque chose en particulier ?
1: Alors, j'ai choisi pour vous un titre de Noé Prezov qui s'appelle « Que tous dansent », parce que c'est une chanson qui parle un peu d'actualité. Et moi, je fais beaucoup ça. Je danse beaucoup dans ma cuisine avec mes enfants, avec mes copines, tout le temps, en fait, parce que ça fait du bien au corps, ça fait du bien à l'esprit. Voilà, je trouve que cette chanson, elle raconte bien ça.
0: Vous faites des chorégraphies dans la cuisine?
1: Non, on est vraiment free, quoi. On se lâche.
0: Vous improvisez.
1: Ouais.
2: Eh bien, c'est parfait. On se retrouve juste après pour finir notre interview.

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0: Vous êtes toujours sur Radioactive dans l'émission Parole d'école. Et aujourd'hui, nous terminons notre interview de l'autrice Catherine Verlaguer, qui nous parle de sa passion de l'écriture et du théâtre. Bonjour Catherine.
1: Bonjour.
0: De nos jours, il y a l'IA. Est-ce que ça vous inquiète qu'il y ait l'IA? Parce qu'elle pourrait composer des textes
1: C'est inquiétant pour le métier, bien sûr. Après, moi, ce que je... Je sais pas, je suis assez tranquille avec ça au sens où ce que je fais, je le fais. Évidemment que je suis publiée, que je suis jouée, qu'aujourd'hui c'est comme ça que je gagne ma vie. Mais si je gagnais pas ma vie avec ça, je le ferais quand même. C'est ma façon de réfléchir. C'est ma façon d'être au monde, tu vois, ça me permet de réfléchir à ce qui se passe autour de moi, à ce que c'est qu'un rapport humain. Je le faisais avant de gagner ma vie avec et je le ferai de toute façon. Donc, ma pratique d'écriture n'est pas exclusivement liée au fait que c'est mon métier aujourd'hui. Et ce qui est important pour moi, c'est le processus d'écriture. Tu vois, plus que le... Enfin, évidemment, le résultat aussi, parce que c'est une fois qu'il y a un résultat que ça me permet de passer à autre chose. Et c'est d'un autre chose à l'autre que tu grandis, que ta pratique, elle se développe et elle grandit. Donc, ça m'inquiète au sens de... Est-ce que ça va nous remplacer? J'espère qu'on aura l'intelligence que ça devienne un outil comme d'autres, tu vois, Camus, il écrivait à la plume, tu vois, il n'a pas connu l'ordinateur, enfin, il était à la machine à écrire, après il y a l'ordinateur qui est arrivé, c'est des outils, il faut qu'on apprenne à s'en servir comme des outils, pas comme du remplacement.
2: C'est comme des aides, mais pas des choses qui remplacent.
1: Par exemple, tu vois, là, ma pièce, je voulais juste jouer au foot que j'écris en ce moment, il y a tout un vocabulaire de foot que je n'ai pas, bah, l'IA, c'est super pratique. Tu vois, je demande à l'IA, tiens, comment ça s'appelle cette action? Ou tiens, qu'est-ce qui se passe dans un match quand il se passe ci ou ça? Tu vois, donc je lui demande des informations comme ça qui me permettent de nourrir mon écriture parce que c'est une culture, la culture foot que j'ai pas moi. Mais je crois très fort, enfin je crois oui que l'IA va de toute façon à un moment donné tous nous remplacer et qu'il va falloir et que soit on va tous crever, soit on va avoir l'intelligence parce que la vraie qualité de l'homme, de l'être humain en tant qu'animal, en tant qu'espèce animale, c'est l'adaptation, c'est la réadaptation. Si on a encore en vie aujourd'hui, c'est grâce à notre capacité d'adaptation. Donc soit notre intelligence va faire qu'on va se réadapter et apprendre à vivre avec l'intelligence artificielle, à pas en faire un ennemi ou qu'elle fasse de nous un ennemi, tu vois, je sais pas dans quel sens ça va se passer. Soit, ça, à un moment donné, ça va peut-être être, oui, elle ou nous, quoi. Tu vois, on n'en est pas encore là et c'est des...
0: Il faut apprendre à créer les boutons off.
1: Je ne sais pas si c'est possible, hein, aujourd'hui, de... Tu vois, il y en a qui disent qu'il faut arrêter complètement. Je ne sais pas si c'est complètement possible, ça.
0: Il faut installer des mini-puces. Quand tu appuies sur un bouton, elles vont griller le système.
1: Tu vois, si tu prends ne serait-ce que le rapport aux réseaux sociaux... On sait la place que ça prend à votre âge. Il y a des ados qui ont l'intelligence de se mettre des garde-fous tout seuls et qui, des fois, se désabonnent ou se désinstallent ou se mettent des timers, tu vois. Il y en a, c'est open bar, tu vois. Enfin, je crois que c'est aussi une histoire de responsabilité individuelle, le lien qu'on crée avec l'IA. C'est trop facile de dire oui, mais la société, ça... Il y a la société, certes, mais la société, c'est nous, hein, c'est des individus. Donc, il y a une responsabilité individuelle et collective là-dedans.
2: Je pense que j'ai une dernière question.
1: Vas-y.
2: Est-ce que c'est déjà arrivé que dans une de vos pièces ou quoi, il y ait un mot vraiment qui reste, comme on dit, gravé dans la roche du théâtre?
1: Oula. Alors, je ne sais pas, mais je sais que, comme je suis beaucoup invitée dans les classes, il y a des citations que les élèves me ressortent régulièrement, quoi, tu vois. Dans Les Vilains Petits, il y a la phrase « t'es vraiment gland comme un chêne, toi hein ». Tu vois, quand je parlais d'inventer
2: des slogans, tu vois, qui réussissent, hein.
1: Voilà, ça veut rien dire, mais voilà, ça, je sais que ça marque. Dans Entre eux deux, il y a une phrase qui dit la colère, C'est comme de la tristesse qui sort de toi avec fracas. Voilà, celle-là aussi, les élèves me... Voilà, il y a quelques phrases comme ça. Tu vois que les élèves, quand j'arrive dans une classe, des fois, me citent.
2: Mais du coup, pour finir, sur quelle nouvelle pièce ou projet vous travaillez en ce moment ?
1: Je travaille toujours sur plusieurs projets en même temps, pas 10, mais parce que des fois, quand je bloque un peu sur l'un, je travaille sur l'autre. Puis l'inconscient, il continue de nourrir, tu vois. Donc, on va dire que principalement, les projets, il y a celui dont j'ai parlé, Je voulais juste jouer au foot, qui est la vie de Sandrine Roux, qui était la première goal de la première équipe de France féminine de foot. Donc, je l'ai interviewée, voilà. Et là, c'est elle qui raconte son histoire dans ma pièce. Et avec Bénédicte Guichardon, avec qui j'ai déjà beaucoup travaillé, on repart en création aussi sur un diptyque qui s'appelle Bestiole et Sacha. Bestiole, c'est pour les maternelles, ça se crée cette année. Et Sacha, ça sera pour des collégiens, pour votre âge. Et c'est le sujet là, c'est on est parti de l'art brut. Parce que l'art brut, c'est des gens qui créent tout seuls, de façon très autodidacte. Et du coup, la question derrière, c'est est-ce que tu es ce que tu décides d'être ou est-ce que tu es ce que les autres projettent sur toi, tu vois, par rapport à la réputation, tout ça. Et du coup, ça nous permet de faire le lien aussi avec les réseaux sociaux, tu vois, justement. Est-ce que tu es ce que tu montres? Qu'est-ce que tu es au-delà de ce que les autres voient de toi, quoi?
2: Bien sûr, bien sûr.
1: Voilà, on va dire que c'est les deux gros projets sur lesquels je suis. Après, il y a des pièces que j'ai terminé d'écrire, comme Câlin Poulpe, qui est pour les maternelles, comme Jusqu'où faut-il brûler, qui est pour adultes, comme Cap ou pas cap, qui est pour collégiens aussi. Ces trois pièces-là, j'ai terminé de les écrire et elles sont en répétition cette année et elles vont se créer. Mais sur ces pièces-là, moi, mon travail, il est terminé. Puisque moi, ce que j'écris, moi, j'ai toujours 2 ans d'avance, tu vois, par rapport après à quand vous voyez les pièces.
2: Ok.
0: Eh bien, un immense merci, Catherine Verlaguet, pour toutes vos réponses. Et on espère que cette interview aura donné envie aux auditeurs de lire vos pièces. On vous souhaite une belle résidence à la bibliothèque Armand Gatti. Et rappelez-nous quand la lecture aura lieu.
1: Le samedi 10 octobre, à la bibliothèque Armand Gatti, donc.
3: 10 place Le Drurolin. Voilà. À la Seyne-sur-Mer. Et c'est à 10h30.
1: Ouais. Et ça dure 40-45 minutes, tu vois. Et après, on discute.
0: Merci, on en reparlera dans l'émission. Et on vous dit à très bientôt.
1: À bientôt.
2: Bon, bah, merci beaucoup.
1: Merci à vous.

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Notre plus grand problème, c'est pas l'intelligence artificielle, l'immigration, le capitalisme ou même le réchauffement climatique. Notre plus grand problème, c'est notre incapacité à trouver collectivement des solutions à tout ça. Notre problème, c'est la bêtise individuelle et collective. Bon, alors, sur certaines choses, on est assez intelligent. On sait fabriquer des boîtes de conserve qui volent à 37 000 pieds et qui nous emmènent à l'autre bout du monde. Et puis, il y a d'autres trucs, par exemple, quand il faut décider en commun, voilà, la retraite à 62 ou 64 ans, on est con comme des balises sans poignet.

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0: Aujourd'hui, nous allons continuer à vous parler d'émancipation. Oui, oui, ce gros mot dont on a parlé la semaine dernière. Alors cette fois, à travers une question essentielle, comment réussir à devenir soi-même dans un monde qui, au contraire, passe son temps à nous imposer des normes, les vilaines normes, Opale. Des normes sur nos corps, nos identités...
1: Pas encore.
0: Des normes sur nos corps, nos identités, nos amours, nos parcours professionnels, nos façons de vivre, s'émanciper. C'est aussi apprendre à s'en détacher, à se découvrir et à parfois à se réinventer pour construire une vie qui nous ressemble vraiment. Alors pour en parler, nous recevrons en interview Chloé Sage, une chanteuse qui a fait l'ouverture de la quinzaine, ainsi que deux invités qui nous ont fait le plaisir d'être là. Bonsoir Céline et bonsoir Jessica. Je savais que j'allais la faire une fois.
2: Bonsoir.
0: Qui vont nous partager leur expérience, leur parcours de vie, les obstacles rencontrés et aussi ce qui leur a permis de trouver leur propre chemin. Audrey, tu nous proposeras une petite rubrique découverte.
3: Absolument, je vous laisse la surprise.
0: Ok, et pour m'accompagner pendant 7 heures, comme d'habitude, mes comparses Audrey Opale. Bonsoir.
3: Bonsoir.
0: Allez, asseyez-vous, préparez-vous à passer une heure avec nos formidables invités. On se retrouve juste après une petite pause musicale.
3: Et on enchaîne avec Que ma peau de Camélia Jordana.

0: Allez, nous sommes de retour. Et comme je me suis fait engueuler pendant la pause, bien sûr, on n'oublie pas Alio qui s'occupe de nos réseaux et qui est là pour les superbes photos que vous pouvez voir toutes les semaines sur nos réseaux.
1: Bientôt à nouveau.
0: Allez. Alors, les filles. Eh bien, écoutez, rebonsoir. Donc, on va vous demander une petite présentation, si vous voulez nous parler un petit peu de vous.
2: Ah non, mais moi, on me connaît. Hein. C'est à toi de te présenter. Hein. Je suis navrée. Hein.
1: Jessica, on est là pour te découvrir.
0: Opal est une habituée, Jessica. Alors, Jessica, qu'est-ce que tu nous dirais un petit peu de toi, de ton parcours de vie
2: Et de la thématique. Et la thématique, ton émancipation, ton rapport aux normes, tout ce qui va avec.
3: Ok. Alors déjà, je me définis comme une personne queer, non binaire. Je suis autiste également, donc ça offre une dimension assez particulière. Et je sais pas.
2: Est-ce que ça fait longtemps que tu sais que tu es queer ? Est-ce que tu l'as découvert pendant ton adolescence ? Est-ce que ça arrivait plus tard ? Est-ce que
3: oui,
2: c'était pendant l'enfance ?
3: Oui, je l'ai découvert pendant l'adolescence, effectivement. Oui.
2: Et au niveau de l'expression, de ce que ça aura développé ?
3: Je dirais que le chemin a été long, puisque au niveau de l'expression de genre, c'est quand même assez récent. Finalement, ça fait il y a 5 ans.
0: Est-ce que, moi j'ai une question, est-ce que tu es déjà viens d'une famille qui est plutôt dans les normes de ce qu'on peut appeler une famille, nous on n'espérerait pas, mais est-ce que tu viens d'une famille où c'était quelque chose de facile pour toi à construire, ou est-ce que plutôt non, tu as eu un exemple très normé ?
3: Alors non, je dirais que... j'ai pas eu, enfin, j'étais dans une famille classique, père, mère, et voilà, on était une fratrie. Après, on n'avait pas vraiment de normes appliquées, on était un petit peu laissés à nous-mêmes, donc on expérimentait un peu ce qu'on voulait, comme on voulait. Il n'y avait pas trop de cadre et de pression autour de ça, donc ça s'est fait assez naturellement. Finalement, je me suis dit, ah bah tiens, ça j'aime bien aussi, c'est cool, voilà. Et ça n'a pas été un problème sur le moment où je l'ai pensé. C'est quelque chose que j'ai intégré assez rapidement comme faisant partie de mon identité, finalement.
0: D'accord. Donc, tu dis, il y a à peu près 5 ans au niveau de l'expression de genre, mais dans ton adolescence...
3: C'était plutôt sur une question d'identité sexuelle. Sur l'adolescence, où vraiment, je me suis assez rapidement dit à l'époque que j'étais bisexuelle. Après, voilà. Mais je me considérais comme une meuf cis jusqu'à il y a encore 5 ans, concrètement.
0: D'accord. Voilà.
2: Donc, identité de genre et expression de genre qui ont commencé à bouger il y a 5 ans avec la non-binarité.
3: En plus, oui, tout à fait. Oui.
0: Est-ce que, Opal, tu voudrais bien rappeler à nos auditeurs la non-binarité, toutes ces petits mots ? On n'a pas de décodé LGBT.
2: Alors,
0: aujourd'hui,
2: oui.
0: Mais...
2: ça va être un peu sommaire, mais on va tenter. Du coup, on considère qu'il y a 3 grandes catégories, ce que l'on appelle le sexe, qui va être ce que vous avez concrètement entre les jambes et ce que votre corps va produire physiologiquement. Il y a l'identité de genre, qui est le rôle social attribué, donc homme, femme, non-binaire, et l'expression de genre, qui va être tout ce que l'on va percevoir de l'extérieur, qui pourra être perçu de l'extérieur, qui correspondent très souvent à des codes. Donc les tenues vestimentaires féminines ou masculines, donc porter une robe, des talons, ou un mec être en tailleur, avoir de la barbe, les cheveux courts, tout ça c'est de l'expression de genre. Donc l'identité, c'est ce qu'on ressent en soi sur notre rapport au genre par rapport à ce que le genre en tant que norme sociale impose. Et du coup, la non-binarité est censée, peut sortir concrètement de cette binarité, va chercher autre chose. Enfin, c'est très très vaste, c'est un spectre assez grand. Il y aura des émissions, je pense, qui pourraient y être dédiées, parce qu'il y a beaucoup, beaucoup de choses à dire. Mais concrètement, voilà, l'expression de genre, c'est comment on va s'habiller, si on peut le résumer. L'identité, c'est ce qu'on ressent en dedans. Et le sexe, ça va être un peu ce que vous avez entre les jambes, même si tout semble connecté, tout est très différencié, finalement.
0: D'accord, ouais, on peut en fait avoir
2: vous pouvez
0: les
2: vous
0: uns,
2: sentir
0: les autres,
2: homme
0: les
2: ou femme,
0: comme,
2: et,
0: voilà.
2: Et avoir une expression de genre totalement à l'inverse dans ce rapport.
0: Et on rappelle à nos auditeurs que c'est autorisé, on peut. Vous
2: on
0: avez
2: peut.
0: Le droit.
1: Aux idées touristes.
0: Céline.
1: On t'a pas oublié.
4: Elsa, bonjour.
0: On t'a pas oublié. Allez, dis-nous un peu, qui es-tu ? D'où viens-tu ?
4: Alors, moi, je m'appelle Céline, j'ai 44 ans. Et si je dois vous donner une identité sexuelle, bah, je suis lesbienne, du coup. Voilà. Mais j'ai tout de suite, très rapidement, découvert qu'il se passait un truc un peu foufou en moi, sans pouvoir vraiment poser des mots. Je sentais juste un peu une espèce de bouffée de chaleur qui serait l'équivalent d'une préménopause face à des femmes.
0: Mais en fait, tu avais quel âge? Non, parce que
4: non, j'étais très très jeune. Donc c'était
0: une
4: préménopause. Ouais, du coup, c'était pas ça. Mais okay. j'ai dû apprendre à me connaître et à me découvrir et en fait faire appel à tous mes sens. Chose que je déplore aujourd'hui, c'est qu'on nous a un peu fait taire tout ça. On nous fait taire nos sens premiers, c'est-à-dire ressentir, laisser aller à la découverte en fait de soi dans un mode de vie totalement humain et qui semblerait le plus logique en fait.
0: Sans voyeurisme, mais oui. Vous pouvez nous dire quel âge vous avez, parce que c'est aussi les questions de génération. Elles vont entrer dans.
4: Moi, j'ai 44 ans du coup.
0: Jessica ?
3: Ben, je suis pas très loin, je viens d'avoir 39 jeudi.
0: Ok, donc on est plus ou moins sur la même génération.
4: Ah oui.
0: Céline, oui. Je crois que tu viens d'une famille plutôt d'agriculteurs.
4: Oui.
0: Alors du coup, parle-nous un peu justement de cette famille, des normes. Est-ce que justement c'était plus exacerbé dans une famille un petit peu proche comme ça de la terre, un peu comme on peut imaginer ?
4: Alors c'était compliqué puisque voilà, je suis issue d'une famille, donc le grand-père, le père agriculteur, j'ai un chemin de vie un peu particulier, j'habitais à la campagne, pas trop loin du village, mais c'est un petit village, il n'y avait pas trop d'animation et j'ai tout de suite compris rapidement qu'il fallait que je devienne très vite indépendante, que je puisse bouger. Parce que à cette époque-là, on n'avait pas d'informations, on n'avait pas Internet, on n'avait rien. Si ce n'est, moi, je suis fan de cinéma, donc j'avais accès à des films un petit peu sur la découverte, et c'était pas spécialement les meilleurs. En 95, c'était Gazomondi, donc c'était tout de suite très voilà. Et j'avais 13 ans, donc c'était tout de suite dirigé
0: très
4: vers quel...
0: très stéréotypé.
4: Donc ouais. On se dit que c'est ça, être lesbienne, et peut-être qu'on s'identifie un petit peu à ça. Toujours, hein, je parle sans avoir toutes ces informations qu'on peut avoir aujourd'hui. Et j'ai fait un apprentissage en vente qui m'a permis par la suite de continuer à regarder des films beaucoup plus. Et je suis tombée en 2000 sur la sortie de Sex Révélation. On en a parlé avec Audrey il n'y a pas longtemps, justement. Et ça m'a permis, alors pas de m'identifier, mais surtout ça m'a permis de comprendre que je pouvais être qui je voulais à travers, il faudrait expliquer le film, mais c'est sur trois époques bien distinctes, dans les années 50, 70 et 2000, avec trois histoires bien différentes, et en fonction évidemment de ce qui se passait dans le milieu lesbien, homosexuel et tout à l'époque. Donc ça m'a permis, pas de m'identifier, mais en attendant juste d'ouvrir le champ des possibles et d'aller chercher finalement qui j'étais, et pas une identité sexuelle, mais qui j'étais moi vraiment.
0: D'accord. Donc, pour toi, le déclencheur, les émotions,
4: ouais.
0: Et à cette époque-là, ce qui t'a aidé, c'est un petit peu justement les films, etc. Il n'y avait pas trop de support.
4: Et toi,
0: Jessica, le déclencheur, en fait, un petit peu, c'est et ce qui t'a aussi mis sur ce chemin, ça pourrait être quoi ?
3: Alors, j'ai pas forcément d'éléments particuliers. Je pense qu'il y a plusieurs choses qui sont venues un petit peu dans la culture de l'époque. Il y a le groupe Tattoo, notamment, qui est sorti, donc de meuf, voilà. Et tout de suite, j'ai dit, bah ouais, carrément, je kiffe. Il y avait... je pense, on a eu les débuts de The L Word aussi. On était contents de voir ça.
0: Il y a Léona qui nous a fait pas de danse dans le studio. Vous voyez pas, mais nous, on vous le dit.
3: Mais oui, à l'époque, c'est extrêmement compliqué de trouver des représentations lesbiennes dans les séries et les films encore moins. Ouais. Moi, je me rappelle, je grappillais les moindres personnages légèrement lesbiens possibles, mais c'était... Il n'y avait quasiment pas de série à l'époque. Quand The L Word est sorti, c'était quand même assez magistral. Ça faisait plaisir. Quoi.
1: Est-ce qu'on n'avait pas eu Buffy contre les vampires avec
3: Oui, absolument. Ouais. Ça a été pas mal aussi, effectivement. Mais tu vois, c'était des petites touches par-ci, par-là. Quoi.
4: Ouais.
3: On n'avait pas de trucs dédiés.
1: Comme quoi, la représentation à l'image est hyper importante.
3: Absolument,
1: donc,
3: oui. Clairement,
0: ça a évolué. C'est ce que j'allais vous demander à toutes les deux. Vous avez... trouvez que c'était facile ou vous auriez à ce moment-là eu besoin de plus de représentation, de plus de personnes qui puissent vous aider à passer ce cap en fait vers vous-même.
3: Clairement, si j'avais eu des personnes queer dans mon entourage, oui. Après, bah moi, je viens de la campagne, hein. Je suis région centre-sud Touraine, je suis originaire de là-bas. Et quand même dans des villes assez petites, avec des écoles qui ne sont pas très grandes. En plus, à l'époque, c'est pas encore trop dans la thématique, l'expression de genre et tout ça. Déjà, les questions de sexualité, elles sont à peine effleurées quand même. C'est pas trop quelque chose dont on discute entre copines ou quoi, enfin l'époque. Donc oui, clairement, parce qu'effectivement, j'ai eu ces apports via les séries où je me suis mise à lire beaucoup de Yuri aussi. C'est surtout, je me suis abreuvée
2: donc,
3: de ça, mais dans le...
1: Oui, j'allais poser la question après.
3: Oui, désolée. mais dans le concret, dans le réel, non, clairement, rien. Heureusement qu'il y avait des supports visuels ou de lecture, mais sinon...
0: Et toi, Céline ?
4: Moi, je ne sais pas si j'aurais aimé vivre... Par exemple, ce que vivent les jeunes aujourd'hui, par exemple, même si on a accès à beaucoup d'informations, je trouve qu'il y a quand même un tas de bêtises qui sont dites sur Internet. Et d'ailleurs, je vous encourage vraiment à aller voir les associations LGBT qui détiennent les vraies informations sur les maladies, sur tout un tas de trucs, et pas aller pêcher des infos comme ça.
0: Ok, voilà. Très intéressant ce que tu viens de dire. On en reparlera après parce que c'est un sujet qui est peu apporté. C'est aussi l'influx massif d'informations et parfois de désinformations. On en parle après, je te remercie. Une petite pause musicale et on se retrouve avec Chloé.
1: Absolument, et en attendant, on continue avec Jane et Dead, Pretty.

0: Et on est de retour avec les Durac Queer, l'émission non genrée du collectif Fierté Toulon sur Radioactive 100 FM, radio-active.net. Audrey ?
1: Eh bien oui, bonsoir Chloé, tu es avec nous ?
2: Oui, tout à super. Fait, vous m'entendez bien ?
1: Alors, non, on a un retour, on a un Larsen, hein. Écoute. Ah, alors, je t'en... Alors, ne... est-ce que là, ça fonctionne ?
2: Alors, on essaye, test. 1-2-1-2.
1: Écoute, ça va un peu mieux.
0: Ouais, on a un petit Larsen,
1: allez,
0: mais
1: on va faire comme ça.
0: On va le faire comme ça.
2: Ok.
1: Bienvenue, on est ravis de t'avoir. Et du coup, effectivement, j'ai prévu une petite intro pour toi, Chloé.
2: Ouais.
1: Et pour nos auditeurs, évidemment, tu as été révélée dans The Voice. Et depuis, tu as tracé ton propre chemin entre rock français, poésie et chansons à texte. Inspirée notamment par Saez, Noir Désir, Brel ou Barbara, tu as fait de tes expériences et de tes émotions une matière première pour écrire et chanter. Tu es une artiste libre, sincère et intense qui prépare aujourd'hui, qui a déjà sorti un album placé sous le signe de la résilience. On a eu la chance, nous, de t'écouter au mois de mai pour la soirée d'ouverture de la quinzaine. Et ce soir, bah, du coup, on propose aux auditeurs de découvrir ton univers et de parler avec nous de ton parcours, de tes inspirations et tes nouveaux projets.
2: Super.
0: Alors, Chloé, eh ben, bonsoir. C'est un plaisir de t'avoir avec nous. Sache que, en tout cas, on a tous été marqués à Toulon par ta musique, par la puissance aussi de tes paroles. Et puis, j'aimerais bien que tu nous parles un petit peu de toi, de ton parcours. Peut-être, je sais que beaucoup de personnes abordent ton passage à The Voice, mais c'est pas pour toi le point central en fait de ton parcours.
2: Ouais, non, pas du tout, mais après, t'as bien dit, en tout cas, mon parcours, c'est à peu près ça, en règle générale. Moi, c'est vrai que oui, The Voice, ça a été une expérience parce que je viens de Limoges à la base, donc c'est vrai que j'étais un petit peu en dehors de la culture, et puis je voulais en faire mon métier quand même. Donc, j'ai décidé de faire un casting à The Voice, et donc j'ai été prise, j'ai fait 3 primes là-bas. Je me suis rendu compte que le show business et tout ce qui entourait... Cette chose-là ne me correspondait pas. Donc, je me suis dit, je vais faire un EP, donc j'avais quoi, 19 ans, indépendante, avec mes amis du lycée, comme ça. Et puis, on a fait ça. Après, j'ai commencé à me démarcher par moi-même, sortir une chanson qui m'a fait en fait plus connaître que The Voice, qui s'appelle Liberté, je crie ton nom, qui a été un petit hymne que je mets dans chaque, manifestation, ou en tout cas... n'importe quelle cause en fait qui me tient à cœur, et je trouve qu'elle passe partout en fait, elle s'adapte partout.
0: Ouais, on l'a entendu ouais, d'ailleurs voilà. Tu l'as joué à Toulon, ouais.
2: Ouais, pour moi c'est vraiment en fait c'est au-delà de ça, c'est que j'ai besoin que ça ait du sens, voilà. Donc moi je viens de la poésie, c'est vraiment ça qui me touche, et donc j'essaye vraiment de véhiculer un maximum cette partie-là de moi, et puis mon engagement également, mon engagement qui est très important, d'où le fait que j'étais aussi là pendant la marche des fiertés. Il me semble être important au vu de des agressions et tout autre chose qui augmente dans le pays, et entre autres l'extrémisme. Oui.
0: Oui.
2: Voilà.
0: Alors, Chloé, tu sais, on est dans les Durac queer, donc tu es une chanteuse queer. Mais comment tu définirais ton engagement? Je crois que toi, tu aimes voir l'engagement de manière plus large que ça, en fait.
2: Ouais.
0: C'est ta façon à toi de sortir aussi d'une norme, finalement, queer qui pourrait t'enfermer.
2: Exactement. Ça, c'est vraiment une position aussi que j'ai. C'est-à-dire que même queer, j'aime les femmes. Mais enfin, disons que tu sais, moi, je constate et puis je le vois. Enfin, tout bouge en fait. Hein. On évolue. Mais c'est vrai que, évidemment, j'ai une préférence féminine, on va dire. Mais voilà, je ne me définis pas par cette attirance-là principale. Je me définis en tant qu'être humain qui aime des êtres humains. Après, en effet, il y a des choses qui sont totalement inacceptables, et comme je parlais des agressions, du jugement parce qu'on puisse aimer des personnes du même sexe que nous, plein de choses en fait. On n'a peut-être pas le temps pour faire tout un débat sur la question, mais en tout cas, oui, je pense que ce que je peux dire, en tout cas, dans la société actuelle, avec tous les termes qu'on met à l'intérieur et sans jugement aucun, il y avait LGBT, maintenant on a mis des plus partout, et je trouve ça assez, des fois, un peu dommage, mais c'est ma vision à moi, elle peut être fausse, mais je trouve que c'est dommage parce que s'ouvrir, et j'ai l'impression que ça peut aussi enfermer d'une certaine manière, et il y a des fois des termes que moi, en tout cas, personnellement, bon, j'ai 28 ans, mais il y a des trucs que je comprends pas forcément, et je me dis c'est dommage, peut-être que ça dessert plus que ça ne sert par moment.
0: Ouais, la semaine dernière, on a parlé un peu de ça aussi, d'être finalement enfermé dans des nouvelles normes de la communauté, quelque part.
2: Exactement. Je trouve ça dommage. On devrait justement dire vive l'amour libre, puis basta. Alors, ça parle peut-être un peu. Peut-être parce que moi, personnellement aussi, je n'ai pas eu besoin réellement de me définir. Tu vois, il y a peut-être des gens qui ont vraiment besoin de s'identifier parce que c'est dur pour eux, parce qu'ils ont vécu des choses plus difficiles. Moi, j'ai jamais eu, et je touche du bois, des problèmes d'homophobie ou quoi que ce soit. Très, très, très, très peu. Donc, peut-être des gens qui ont besoin de ça et qui se sentent différents. C'est pour ça que je ne juge pas. Il y a des choses, des fois, qui vont un peu trop loin, je trouve, et c'est ma façon de voir les choses, qui enferment un peu, qui s'enferment, en fait. Comme tout extrémisme, j'allais dire même, le féminisme extrême, jusqu'à brûler des croix, etc., c'est jamais bon, quoi. Peut-être que ce n'est pas une bonne comparaison, mais tu vois ce que je veux dire.
1: L'extrémisme, quoi qu'il en soit, n'est jamais une bonne raison. Voilà. Mais après, ça va permettre d'ouvrir la fenêtre d'Overton aussi. Donc,
3: Faut l'ouvrir à gauche en ce moment.
1: Quand elle est positive, en tout cas, quand elle va dans le bon sens, tu vois.
2: Exactement, ça fait du mal à personne de toute façon. Tu vois, c'est pas le... Donc voilà, du moment que ça fait du mal à personne, c'est pas un souci. Mais je pense qu'en effet, des fois, il y a besoin de pousser un petit peu pour trouver l'équilibre. Et c'est peut-être ce qui est en train de se passer d'ailleurs dans la société actuelle.
0: Ouais.
2: Tant mieux, j'allais dire.
0: Chloé, pour revenir sur le côté artistique, comment tu vis ? Est-ce que tu peux nous parler de... On parle, donc le sujet de l'émission, c'est l'émancipation. Et toi, tu es une artiste qui assume totalement ton style, tes textes. Tu refuses, en fait, quelque part, de rentrer un petit peu dans les normes commerciales, on va dire, musicales. Est-ce que c'est dur ? Est-ce que c'est dur à vivre ? Comment tu vis ça ?
2: C'est semer un peu d'embûches, mais je crois que c'est un choix aussi, une certaine liberté qu'on arrive à avoir, donc une émancipation, oui, et puis avoir le contrôle aussi de son art à 100%, c'est-à-dire qu'on n'est pas bloqué par un label, une maison de disques qui va vous dire, vous faites ci, vous faites ça, voilà, ça c'est un truc que je supporterai pas, même si toutes les maisons de disques ne sont pas comme ça. Voilà, et puis aussi on a une liberté, on a une liberté financière, une liberté d'être, une liberté de faire. Et je pense que c'est ça l'art en fait. Donc voilà, même si oui, c'est de plus en plus compliqué parce que le système malheureusement actuel, ça ne parle pas trop de la culture. En fait, on est un petit peu, je trouve, des abandonnés, sans faire les victimes. Je trouve que voilà, que ce soit dans les projets politiques ou quoi que ce soit, il n'y a pas ce sujet-là qui revient. Donc on est mal informé. Déjà, je trouve la société mal informée par rapport au métier d'artiste. Et puis nous, en effet, c'est compliqué. C'est compliqué d'en vivre financièrement, en tout cas, en tant qu'intermittent du spectacle, ce qui est en fait la plupart du temps notre statut. On n'est pas vraiment connu au point de vivre que de ses points sociaux. Donc voilà, c'est compliqué, mais c'est un choix. Et puis du moment qu'on en vit et qu'on aime ce qu'on fait, je dis que c'est gagné, quoi. Moi, c'est ça, réussir pour moi.
4: Et du coup, est-ce que tu as des conseils pour justement trouver un peu les artistes engagés qui militent et qui sont en dehors des normes et des codes de la société ? Est-ce qu'il y a des endroits où aller chercher, des lieux vers lesquels se tourner peut-être ?
2: Oui, il y a énormément de choses. Je sais que principalement, je joue dans ce genre d'endroit. J'ai pas de nom à te donner là tout de suite comme ça. Je suis un peu prise au dépourvu, mais... En réalité, il y en a beaucoup qui sont alternatives et qui essayent de favoriser justement ça. Le texte, je pense à des gens avec qui je travaille, par exemple Mélis Mel.
0: J'allais t'en parler après de Mélis Mel.
2: Voilà. Il y a HK et les Saltimbanques aussi, ce genre de personnes. Qui est la rue Quétanon. Calune aussi, qui est un ami d'ailleurs. Voilà ce genre d'artistes qui sont présents, qui existent et qui vivent de leur art.
0: Sans jamais faire de compromis, quelque part.
2: Il y y a toujours des compromis, je pense.
1: Ouais. Oui. Ouais, ça sent l'expérience.
0: Le cri du cœur, ouais.
2: Il y a toujours des contraintes dans tout, mais disons qu'il y en a, il y a peut-être un peu moins de compromis, en effet, qu'avec des grosses maisons disques. Ouais.
0: Alors, est-ce que tu peux nous parler de tes projets un peu? Parce que moi, j'ai vu passer pas mal de choses. Tu sais que je suis fan de Ménismel aussi. Donc, vous avez, quand on s'était vu au mois de mai, tu avais un projet. Est-ce que tu peux nous en parler?
2: Avec Mel?
0: Oui, il me semble.
2: Ah oui, je ne sais plus si je l'avais dit. Oh, on a des projets, en tout cas, d'écrire des chansons ensemble. Voilà.
0: D'accord.
2: Je ne dirais pas plus que ça, mais pour l'instant... En tout cas, je vais passer un petit séjour chez elle et on va créer. On verra ce que ça donne. En tout cas, au-delà de ça, moi, j'ai sorti mon recueil entre-temps, depuis Toulon, il me semble, mon recueil de poésie.
0: D'accord.
2: Bah, oui, c'est ça, il est sorti après. Donc ouais. Ça, c'est un truc qui était important aussi à dévoiler, au-delà de la chanson, l'écriture. Donc, de là où je viens, ça a été important pour moi de faire avec une maison, une maison d'édition indépendante, pour le coup. Donc, je suis quand même accompagnée, mais de façon très libre.
1: Et c'était important pour toi de te séparer de la musique et d'être que sur le texte, justement?
2: Ouais. Ah ouais, je crois même au-delà de tout. Hein.
1: Ah oui, donc d'abord autrice.
2: Ah ouais. Oui.
1: D'accord.
2: Ouais. D'ailleurs, c'est marrant parce qu'en France, on a cette fâcheuse un peu tendance à moi, j'étais en train de faire un salon justement de l'écriture, à présenter mon bouquin et tout. Et tout de suite, ce qu'on va te dire, c'est « Ah, mais du coup, maintenant, t'es autrice ». Mais tu vois,
1: oui, on va essayer de te mettre dans une case alors que tu es juste une artiste et tu laisses aller ta créativité.
2: Oui, tout à fait. C'est pour ça que je reviens aux cases sans les juger. Mais c'est marrant, cette chose qu'on a tous sans le vouloir et sans le savoir des fois. On met tout de suite quelqu'un dans une case. Ah, mais il est plus musicien, du coup, il est auteur. Et ça va souvent ensemble d'ailleurs. Et moi, je pense que ça va ensemble. Et pour ma part, ce que je propose, ouais, c'est du texte et de la chanson. Et puis là, je voulais vraiment réunir en fait 10 ans de ma vie en un seul et même recueil. C'est ce que j'ai fait. Quoi.
0: Et on peut le trouver où, du coup, si on a envie de...
2: Alors, c'est sur le site de mon éditrice, du coup. Ça s'appelle Vox Scriba.
0: Ouais.
2: Et du coup, ça s'appelle Fragments, avec un S. Et c'est des fragments de texte, comme son nom l'indique.
0: Ok. Et des projets musicaux, autre chose dont tu voudrais nous parler, des concerts, c'est quoi ton futur artistique?
2: Là, le prochain concert qui est assez important, c'est à Paris. Donc, ça sera à la Manufacture Chanson le 20 novembre. Voilà.
0: Okay.
2: Ça, c'est la date, on va dire, un peu à retenir. Après, je vais en avoir quelques-unes qui vont petit à petit... Là, j'ai fait une toute petite pause d'un mois après les vacances. Il y a eu beaucoup, beaucoup, beaucoup de concerts. Donc, voilà, mais ça va sortir petit à petit. Mais pour l'instant, on a beaucoup de collabs aussi, par-ci, par-là. Là, j'ai une collab actuellement avec un rappeur indépendant aussi, qui fait du super rap. Voilà, je touche à tout, tous les univers.
1: Tu ne te refuses rien?
2: Ah non, mais faut pas, je me mets aucune case, justement, je crois que c'est ça l'émancipation, jusque-là, voilà. Aucune case et juste aimer ce qu'on fait, voilà, et le partager.
0: Ok, et ben en tout cas, merci Chloé, merci d'avoir...
2: Merci à vous aussi.
0: Voilà, merci pour cette interview, on conseille fortement à nos auditeurs d'écouter ta musique, d'ailleurs on va en écouter une maintenant.
1: Absolument, et on va enchaîner avec « À l'aube de l'écorchure ».
0: Merci Chloé.
1: Bonne soirée Chloé.
0: Au revoir.

Et on continue avec la découverte musicale. Il y a des histoires d'amour, comme une chanson, qui finissent par devenir tout un album. Aujourd'hui, j'ai choisi de vous présenter l'artiste Stéphane. Un prénom singulier, presque androgyne, devenu au fil du temps la signature d'une artiste suisse à la voix grave, profonde, immédiatement reconnaissable. Une voix qui peut murmurer, vibrer, puis se faire plus rock, portée par une guitare et par des textes où l'intime prend toute sa place. Après un premier album, Madame, et une année passée sur les routes, Stéphane revient avec La prison des amoureuses malheureuses. Tout un programme, un titre qui annonce déjà la couleur. Ici, l'amour n'est pas un long fleuve tranquille, il est désir, attraction, passion, mais aussi doute, dépendance, rupture et renaissance. Au fil de 14 titres, Stéphane déroule une histoire comme on feuillette les pages d'un journal intime. Une histoire d'amour à trois, racontée sans détour, avec ses contradictions et ses zones d'ombre. Elle transforme cette expérience personnelle en une véritable bande-son pop-rock, colorée, dansante, parfois légère, mais traversée par une émotion beaucoup plus profonde. Et comme si cette histoire devait dépasser les chansons, l'album devient aussi un film. Trois clips tournés à Londres, dans une prison et un ancien palais de justice, réunis pour donner une image à ce triangle amoureux. Stéphane raconte finalement ce qu'elle ne trouvait pas ailleurs. Sa propre façon d'aimer, de perdre, de douter et de se reconstruire. Dans cette histoire, il y a parfois des sentiments qui ressemblent à un remède avant de révéler leur véritable visage. L'amour peut devenir une véritable addiction, quelque chose dont on voudrait se libérer mais auquel on revient toujours. C'est tout le sens du titre que vous allez écouter, « Poison ».

0: Et vous êtes de retour avec les Durs à Queer, l'émission mensuelle non genrée du collectif Fierté Toulon en direct sur Radioactive 100 FM, radio-active.fr. Et nous sommes de retour avec nos invités sur le plateau, Céline et Jessica. Alors Céline et Jessica, on a parlé un peu donc, de vos premiers moments, votre découverte un petit peu de vous-même, etc. On va parler un petit peu du chemin. Qu'est-ce que ça a changé en fait dans le chemin que vous avez pris de vos vies, dans vos décisions, ce moment-là où vous êtes un petit peu découverte? Est-ce que vous l'avez assumé rapidement ou est-ce que ça a été un chemin difficile pour vous?
1: Je commence.
0: Okay. Allez, Céline.
1: Alors moi, ça n'a pas été un chemin facile, mais pas difficile non plus finalement, puisque tout me semblait hyper logique. Puisque je ressentais fort ce qui se passait en moi et j'avais envie de l'exprimer au monde. Alors peut-être que j'étais un peu utopiste ou je sais pas, je me disais que ma famille ça allait être super cool. J'avoue que mes grands-parents sont partis, sont décédés sans qu'ils soient vraiment au courant, mais je pense que sincèrement ils devaient ressentir tout ça. Et ma mère, issue d'une famille italienne, ça a été un petit peu compliqué. On est passé dans un premier lieu je vais le tolérer. Et ensuite, je l'accepte quand elle a vu ma première compagne et qu'elle m'a vue heureuse avec. Et du coup, on est passé sur l'acceptation. Il s'est passé peut-être 2 ans depuis, enfin entre deux.
0: D'accord.
1: Et beaucoup plus tard, pour voir le chemin accompli, c'est qu'il y a eu le mariage homosexuel et j'ai jamais prévu de me marier. Et donc, pour voir le niveau d'acceptation, sachant qu'elle est sicilienne, et, voilà, et que c'est un peu compliqué.
0: Ouais.
1: Eh bien, elle m'a appelée en pleurant en disant « Je suis trop heureuse, je vais te voir, je vais pouvoir assister à ton mariage si jamais tu décides. » Donc, elle pleurait. Je pensais que c'était un truc hyper grave qu'elle allait m'annoncer. Mais non, c'était juste ça et c'était génial. Donc, ça s'est fait tout naturellement. Et c'est pour ça que j'ai tendance à croire que, en fait, en faisant taire un peu les bruits de société, les bruits autour, la famille, les amis... la famille, surtout le poids de la famille parfois, et même les étrangers, si on fait taire un peu tous ces bruits et qu'on va chercher au fond de nous et qu'on essaye de ressentir profondément tout ce que la société nous a enlevé, enfin essaye de nous enlever de plus en plus, je suis intimement convaincue qu'on peut aller au-delà de son identité sexuelle, qu'on peut se livrer vraiment sur qui on est et vraiment appartenir à ce qu'on veut finalement et sans passer par... des phases compliquées, même si parfois ça peut l'être un peu, parce qu'on aura toujours face à nous qui qu'on soit, je ne sais pas si c'est français ce que je dis, on sera toujours face à nous des gens qui ne seront jamais d'accord avec ce qu'on pense, qu'on ressent, mais autant y aller.
0: Et est-ce que dans... Alors je reprends, maintenant que je connais tous les mots grâce à Opal, dans l'expression de ton genre, en fait, est-ce que tu l'as vécu? C'est-à-dire que est-ce que tu as eu des questionnements sur la féminité?
1: Oui, complètement. Parce que je rappelle, du coup, l'histoire, c'est pas pour reparler de ce film, mais avec Josiane Balasco. Et du coup, j'avais tendance à dire, je suis dans les arbres, je fais des cabanes, je joue avec des garçons, aux petits soldats, j'ai les mains pleines de terre. Donc forcément, je m'identifie à Josiane Balasco, je suis un peu masculine, je suis un peu ce genre-là.
0: Et le garçon manqué, quoi. On disait beaucoup ça à l'époque. Hein.
1: Et à l'époque, je me rase la tête, j'ai les cheveux hyper longs, je me rase complètement la tête, je me laisse progressivement pousser les cheveux un peu à la Sonic et je rentre dans un moule, un stéréotype complet où je vais attirer un peu des femmes en perdition, hein, qui sont un peu en mal d'amour, qui vivent des relations difficiles avec des hommes. Et finalement, je me rends compte que c'est pas moi. J'ai rien contre ça, mais donc, je me rends compte que c'est pas moi du tout.
0: Donc intéressant, parce qu'on revient sur l'argument dont on a parlé tout à l'heure, c'est-à-dire que toi, tu es rentré dans une norme qui ne te correspondait pas,
1: et
0: qui était une norme stéréotypée de la lesbienne, etc.
1: Tout à fait, et puis d'accord. J'ai appris progressivement à faire taire toutes ces normes et à me regarder vraiment en face, en fait. Alors, j'ai pas plus fréquenté les endroits homosexuels, je les ai toujours fréquentés, seulement j'ai ouvert... ma vision, j'ai enlevé les œillères et j'ai fréquenté des endroits hétérosexuels, j'ai fréquenté des endroits homogènes, en fait, j'ai envie de dire, et dans des milieux différents, d'orientations différentes. Et ce qui rejoint ce que disait la chanteuse Chloé, juste avant, c'est que finalement, toutes ces cases, ça nous oppresse, c'est quelque chose où finalement, on n'arrive plus à savoir qui on est au final. Et si on laisse la nature faire, puisqu'on n'oublie pas d'où on vient, On est là pour ressentir et vivre des émotions et s'écouter. Et ce qu'on fait plus aujourd'hui, et merci pour les assos LGBT, vous faites un travail formidable, mais il faut qu'à côté aussi tous ces gens qui se découvrent sexuellement, identitairement, et tout ça puisse s'ouvrir plus au monde. Et c'est un sujet, la norme, qui touche pas que l'homosexualité, qui touche tout un truc autour. Et j'ai l'impression qu'on pourrait ouvrir le débat sur, vraiment, ça pourrait durer 4 heures, même plus.
2: Beaucoup plus.
1: Beaucoup plus, oui. Parce qu'en fait...
0: Nous connaissons, bien sûr.
1: Le système nous empoisonne un petit peu à ce niveau-là.
0: Jessica, et toi, donc, qu'est-ce que ça a ouvert comme parcours dans ton expression de genre, dans tes questionnements, cette découverte, donc, à l'adolescence?
3: Ok, alors bah, à l'époque, j'ai la découverte de mon identité sexuelle. J'ai un début de découverte d'identité relationnelle. Je ne connaissais pas le terme de polyamour, mais je savais que, en tout cas, ça me dérangeait qu'on ait le droit de sortir avec qu'une seule personne à la fois. Je trouvais ça profondément injuste.
0: Merci, tu viens de définir. J'allais demander à Opal, mais ça va. On a compris. C'est profondément injuste, je trouve. Voilà.
2: Mais, on a déjà parlé du poly.
0: Oui.
3: Malgré tout, je me suis cantonnée quand même pendant des années à un couple hétéronormé, mono, à la classique. Je me suis même mariée. Voilà.
2: Mais j'ai essayé de bien faire, quoi.
3: J'ai essayé de bien faire.
0: Non, mais après rire, c'est vraiment intéressant. C'est-à-dire que tu savais déjà, quand tu t'es mariée, il y avait quelque chose en toi que tu as enfouissé, ou est-ce que...
3: Je savais que j'étais polie, mais je n'avais pas les mots. Donc, pour moi, j'ai l'impression d'être seule au monde, que ça, je ne savais pas qu'il y avait d'autres personnes qui expérimentaient, qui vivaient, et voilà. Donc, ça, j'ai découvert quand même bien plus tard, et je savais juste que j'étais autant attirée à l'époque par les mecs que les meufs, mais j'avais pas de notion autour des identités LGBT, etc. Ça s'est fait vraiment plus tard. Ça s'est fait, je dirais, au début de ma trentaine, quand à l'époque, justement, le partenaire avec qui je suis dit on tenterait bien le polyamour. Moi, il n'y a pas de souci, on y va à fond. J'attends ça depuis tellement longtemps. Et ça a commencé un petit peu comme ça, donc par commencer déjà à explorer les modèles relationnels, puis du coup de rencontrer de plus en plus de personnes queer, etc. Il y a aussi donc la question de l'identité de genre qui s'est posée à peu près au même temps de la question sur l'autisme, en fait. Donc j'ai fait un peu le parcours en simultané, les deux, voilà. Donc j'ai commencé à explorer beaucoup plus la question du genre et de sexualité beaucoup plus variée aussi, de manière très globale, pour revenir à quelque chose d'authentique aussi. Enfin, ce dont tu parlais me faisait beaucoup écho.
1: Et ce dont tu parles au niveau de l'autisme, je m'occupe d'une autiste et je comprends tout à fait ce que tu exprimes à ce sujet. C'est pareil, en fait, on a tendance à mettre les gens dans des cases, l'autisme, etc. Et on est capable de tellement ouvrir un champ de possibles aussi sur l'autisme et à faire des choses. On penserait que le handicap physique, mental, etc. est une limite en soi. Et on ne peut pas aller au-delà pour apprendre à se découvrir. Et en fait, c'est faux.
3: Tout à fait. Oui, et puis moi, je passe 34 ans de ma vie sans savoir que je suis autiste. Hein. Ouais. Je découvre,
0: alors, justement, ça m'intéresse ce que tu es en train de dire. Parce que est-ce que le fait de mettre des mots, donc on parle beaucoup de mots avec Opal aussi, mais de mettre tous ces mots, polyamour, autisme, etc., est-ce que ça aide à passer un cap quelque part dans son émancipation quand on définir?
3: Pour moi, oui, parce que du coup, en tant qu'autiste, j'aime justement avoir des termes clairs, des cadres, des définitions. Après, je suis d'accord, il y en a des fois. Voilà. Je trouve qu'on en arrive à beaucoup. En tout cas, moi perso, il faudrait que je mette beaucoup d'étiquettes. Ça commence à faire beaucoup. Mais oui, clairement, ça a aidé. Ça a aidé énormément. Oui, oui.
2: Même au sein de la communauté LGBT, l'intérêt de toutes ces cases, avant tout, c'est surtout de pouvoir enfin trouver des mots qui vont nous permettre de nous comprendre. Ne pas s'enfermer dedans. Très souvent, on s'enferme plus dans une norme de communauté que dans une norme tout court inhérente à la thématique.
3: Bah, c'est surtout que quand on arrive sans vocabulaire, c'est bien d'avoir des définitions, quelque part.
4: Absolument. Et du coup, on va faire une petite pause musicale avec Carmen Maria Vega, convaincue.

0: Et nous sommes de retour après cette petite pause musicale dans un débat passionnant, je dois avouer. Je vous remercie vraiment de votre confiance d'être là et de nous raconter tout ça. Alors, le monde actuel, parlons de notre belle société actuellement. Du coup, ce parcours, il vous a emmené à une certaine découverte de vous, une acceptation aussi, on a compris. Vous avez pu vous construire quelque part. Et maintenant, vous en êtes où? Est-ce que vous vous sentez libre? Parce que l'émancipation, c'est ça quand même, à la fin. Céline?
1: C'est un vrai sujet, la liberté, là, aujourd'hui.
0: Ah, ben, en plus, on était avec Chloé, liberté...
2: J'écris ton nom.
1: Alors, je vais toujours faire la comparaison avec d'autres pays. Je me sens plus ou moins libre en France, mais j'ai très, très peur. En fonction de tout ce qui se passe, c'est très proche de nous. J'ai l'impression que c'est de plus en plus proche.
2: Impression partagée.
1: Ouais, complètement, ça fait vraiment flipper. J'ai peur pour moi, parce que je ne suis pas si vieille. Bon, 82, c'est pas très vieux. Enfin, pas mon âge, hein, l'année de naissence. Mais du coup, je me dis, est-ce que c'est pas si vieux, bon,
0: oui. Céline nous aurait tellement menti au début de l'émission. Non.
1: Non, mais voilà, je m'inquiète un petit peu pour moi et puis pour tous ces jeunes. Moi, j'ai une nièce qui a 18 ans et qui n'est pas homosexuelle. Elle ne se définit pas, elle est habituée. Sa marraine est lesbienne, c'est OK. Enfin, et en tout cas, elle est ouverte à tout ce qui se passe. Et du coup, si plus tard, elle a envie de s'écouter et d'être autre chose et d'être qui elle veut, en vrai, j'ai un petit peu peur pour elle. Et je me dis que faudrait qu'on revienne un petit peu à des choses. Enfin, il y a d'autres combats à mener qui sont bien plus importants que les combats contre les homosexuels. Quand je vois ce qui se passe à l'heure actuelle, hein, les descentes qu'ils ont fait dans les bars
2: en Russie,
1: en Turquie. Ça fait vraiment peur. Je me dis si on se retrouve dans un état comme ça du jour au lendemain, et ça peut très très vite arriver.
3: Ça se fait déjà. Enfin,
1: exactement. C'est-à-dire que moi, si je remonte quand j'avais 16 ans, c'était compliqué, mais on sortait sur quelque chose qui allait vers l'ouverture aux homosexuels. Même si c'était compliqué, ça s'ouvrait, le monde s'ouvrait, la France s'ouvrait à ça, difficilement, mais on y arrivait. Pour arriver à, je sais pas, vers l'âge de 25-30 ans, où on se sent quand même plus ou moins épanoui dans notre pays. Et aujourd'hui, on régresse encore à nouveau. On revient en arrière et je me dis, mais c'est pas possible. Comment on peut arrêter ça? Alors, j'ai jamais fait partie d'associations LGBT, mais en tout cas, j'ai toujours été à des événements, à des gay pride et à faire la marche. Et j'encourage tout le monde à le faire et d'être présent. Même si vous ne faites pas partie d'assaut, manifestez-vous, montrez-vous, encouragez les mouvements comme le tien, Elsa, et comme tant d'autres, comme le tien aussi. Oui, parce qu'en vrai, c'est hyper important, on ne se rend pas compte, mais aujourd'hui, on est dans une phase descendante. Donc, si on ne veut pas finir comme ces gens dans le bar, voilà, j'ai vu les images, voilà.
0: C'est terrible. Est-ce que tu dirais que presque tu en ressens plus l'urgence maintenant que quand tu étais jeune?
1: Ah oui, complètement. Quand j'étais jeune, j'étais peut-être insouciante, je ne sais pas, je me disais qu'on était en train de découvrir ça. En tout cas, moi, j'arrivais, j'avais 16 ans et je me disais que c'était génial parce qu'on en parlait de plus en plus et que ça s'ouvrait progressivement. Je ne dis pas que ça a été facile, mais ça s'ouvrait. Aujourd'hui, ça se referme complètement.
3: Alors, pas que, parce que je trouve que les nouvelles générations, quand même, justement, ont beaucoup plus accès, beaucoup plus de...
0: Alors, ouais, mais les nouvelles générations, il y a un backlash qui est plus important. C'est-à-dire qu'il y a une violence en face réactionnaire qui est terrible, moi, je trouve.
3: Mais c'est pas que sur la jeunesse, cette violence réactionnaire, il est là le problème aussi. Et malgré tout, comme moi, je vois les jeunes qui sont beaucoup plus à l'aise à parler de leur identité de genre, leur identité... romantique, sexuel, enfin.
2: Pour beaucoup, c'est même plus
3: même,
2: un sujet.
3: Il y a quand même un petit peu l'espoir. Oui, en fait, oui, c'est ça. Mais
1: face à eux,
3: c'est un truc intégré.
1: Ouais, mais face à eux, il y a une montée de l'extrême droite et tous ces gens font très très peur. Donc on est ok qu'ils soient super libres et c'est génial.
3: Des fois, ils font quand même beaucoup rire parce qu'ils ont l'air quand même très très cons. Quand on les entend parler, on le sait qu'ils le font.
0: Opal voulait absolument me placer un petit mot.
1: T'as raison, Opal.
0: On a des petits défis, on vous le dit pas aujourd'hui.
1: Non, mais ça va, c'est bien. C'est tranquille.
3: On est dans le Var, j'ai juste me fâché avec 90% du territoire.
0: Mais c'est vrai que moi, je suis d'accord, je suis quand même assez d'accord avec Céline qui dit qu'il y a quand même en face une violence.
3: Non, mais bien évidemment. Mais
0: c'est génial. Effectivement, il y a les jeunes queer qui sont beaucoup plus ouverts parce qu'ils ont plus de représentation aussi, hein, il faut dire ce qui est. Donc, c'est plus facile de passer cette étape que nous, on a passé peut-être plus dans le silence et dans l'auto-détermination.
3: Mais du coup, ils militent aussi souvent beaucoup plus. Et c'est ce qu'on voit malgré tout quand on voit en Hongrie.
2: La
0: violence qu'il y a en face des jeunes, c'est enfin, terrible.
3: La violence, elle ne va pas s'apaiser parce qu'on dit s'il vous plaît. Hein.
0: Moi, dans mon lycée,
2: non, pas du tout.
0: Moi, dans mon lycée, on n'en parlait pas, mais il n'y avait pas un jeune qui s'est fait tabasser parce qu'il il était trop féminin ou trop une femme qui se faisait insulter parce qu'elle était trop masculine.
3: C'est possible que ça soit arrivé, mais juste, ça n'en parlait pas, quoi. Et c'est ça le problème, en fait.
0: Oui.
3: Maintenant, il y a aussi le fait qu'on en parle d'autant plus, mais il y a autant plus de visibilité que de visibilité mise sur les mauvaises actions.
0: Ouais. Oui, oui.
3: Parce que des gens qui se font tabasser.
0: C'est ça.
3: Oui, c'est ça. C'est ça. Il y a de plus en plus d'agressions.
0: C'est ce que tu disais tout à l'heure, c'est-à-dire qu'il y a une sur. Je ne sais pas si on peut dire ça, sur-visibilité, quoi. Surexposition.
1: Surexposition, des informations. Il y a des informations. Tout ça, c'est vraiment à prendre avec des pincettes et d'un côté comme de l'autre, ça peut être vraiment mauvais.
3: Oui, tu évoquais le truc en ligne et toi, je sais, Jessica, qu'en ligne, tu as trouvé quand même pas mal de bonnes réponses aussi.
4: Oui, tout à fait. Beaucoup sur les groupes, sur les communautés, etc. Ouais.
0: Et toi, donc, Jessica, dans ton parcours, comment tu te sens maintenant? À quel stade tu en es? Comment tu vis? Est-ce que tu es libre aussi? La même question. Est-ce que tu...
4: Je dirais que je commence à me sentir libre concrètement. Ça fait pas si longtemps que je commence à sortir. Enfin, bon, ça s'est fait au fil des années. Mais j'ai vraiment plus la sensation de commencer vraiment à rejoindre

0: qui vit ça presque au quotidien. Est-ce qu'il faut soi-même être déjà en paix, bien avec soi-même? Et du coup, est-ce qu'on peut dire que quand on arrive à partager, c'est une forme d'émancipation parce qu'on on a réussi à se construire soi-même?
1: Bah ça, le psy dirait oui.
2: Ben moi, je suis pas d'accord là-dessus parce que ben, clairement, dans les débuts, je prends l'exemple du polyamour où j'ai commencé à aller sur les groupes, sur Facebook, etc., à rejoindre la communauté, j'étais complètement perdue, j'osais pas du tout m'exprimer, mais c'est à force d'être sur le réseau, de voir les gens parler, que j'ai commencé à prendre la parole, à oser la prendre et à me rendre compte que c'était OK. Et j'ai pris l'assurance grâce à ça. D'accord. Mais je pense pas, je me suis rendu compte qu'au contraire, il faut pas attendre de se sentir rassuré pour parler. Au contraire,
1: faut pour s'exprimer poser les questions qu'on peut. Et espérer.
2: Même pour partager son vécu, son expérience, c'est pas grave si on met pas les bons mots tout de suite, on apprend à les mettre dans le temps.
1: Oui, on
3: c'est
1: apprend
3: pas grave,
1: des mauvaises
3: la vie c'est aujourd'hui,
1: c'est
3: pas demain.
0: Alors, il nous reste peu de temps. Est-ce que vous auriez en 30 secondes, quelque chose, un conseil à donner aux auditeurs, aux jeunes qui nous entendent peut-être justement sur ce parcours d'émancipation, peut-être un message aussi d'espoir positif sur vous, ce que ça a ouvert sur vos vies. Céline ?
4: Alors très rapidement, moi je vais aller droit à l'essentiel, ouvrez-vous aux autres, à tout le monde, pas qu'à la communauté LGBTQIA, ouvrez tout le champ des possibles, découvrez-vous, bousculez les codes, les normes, et surtout faites des choses que vous n'aviez pas prévues ou pour lesquelles vous étiez hésitant auparavant, faites tout, ça vous permettra de vous découvrir et de découvrir les autres, c'est hyper important.
0: Jessica ?
2: Mais je rejoindrai un peu la même chose. Pour moi, il y a la notion d'essayer de s'écouter soi, en fait. De s'écouter et de,
0: suivre. Qui est sans doute une des choses les plus difficiles
2: ouais,
0: au monde.
2: De suivre son instinct. Et quand on y arrive, c'est vraiment une libération. Et d'oser explorer, ouais. De
1: oui,
2: tester.
1: La liberté,
2: allez. Il faut se lancer.
0: Le mot de la fin, soyez vous-même. N'oubliez pas d'être vous-même. Merci à tous. Merci pour ces magnifiques, témoignages. Audrey Opal, merci aussi pour cette magnifique émission partagée ensemble, comme d'habitude.
5: Encore merci. Et on finit avec Eddie de Préto, sous influence.

Votre son classique. Mais celle-ci, beaucoup de gens la connaissent. Même les personnes qui sont pas familières avec reggae music. Écoutez ça, vous allez

Curse of Babylon, la chose s'appelle. One of a kind sur les ondes de Radioactive jusqu'à 21h.

Dédicace pour tous les anciens, à l'écoute ou pas. Pour notre grand frère à tous, j'ai nommé l'original Papa Claudio, Daddy Whitey, Prince Finger, l'original Joe Corr.

Doucement, doucement, le grand Gregory Isaac. La chose s'appelle Love is Overdue. Je fais pas la traduction. Listen, darling. Parce que c'est la meilleure des drogues. Et ça, tu le sais.

Ok, c'est One of a Kind sur les ondes de Radioactive. Tu l'as compris, c'est le 100 FM. Le www.radio-active.net. Nouvelle formule. Nouvel arrivant dans l'équipe.

C'est chez Studio One. Ah, classique one, c'est Cornel Campbell.

Cornel Campbell qui est toujours en vie. Et on lui souhaite très longue, bien sûr. J'ai pu le voir il y a pas mal d'années maintenant. La voix n'avait quasiment pas bougé. Veille à Mirza.

0: parler tout à l'heure, il est là. Original Disco Mix Manu. Nouvel arrivant dans l'équipe, il vient nous faire coucou. Ah, Classic One, Cornel Campbell.
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0: Official and crucial, Johnny Osborne, Godfather of Reggae Music. Yeah.

Et on est en train de discuter parce que ça fait longtemps qu'on ne s'est pas vu. C'est du live, c'est du direct, tu l'as compris. On passe en 1982 avec l'original Bye Bye.

En différé, bien sûr. En dédicace aussi, bien sûr, pour nos amis en Italie. Why

Massilia Passy. Et bien sûr le Massilia Reggae Club qui reprend du service dès vendredi prochain, je crois, le 2 ou le 3. Au club Convergence à La Ciotat, Prince Tatou, DJ Kayalik. D'ailleurs, Kafra, il a une soirée prévue aussi. Et on a été gracieusement.

Ok, c'est Sound System Style à l'écoute, tu sais. C'est One of a Kind jusqu'à 21h sur les ondes de Radioactive. On est sur le 100 FM dans le secteur de Toulon et le www.radio-active.net. Et alors là, c'est Pépite Massive. L'original.

Doucement, doucement. Comme je l'ai dit, on dédicace ce morceau à l'original Little Danny, vétéran de la ville de Paris. Plus de 40 ans d'activisme dans tous les centres système de France et de Navarre. Dédicacé à tous ceux qui ont ouvert la voie. 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

Grossement. Hey, c'est Sound System Style dans la radio, tu l'as compris. On est cool, on est tranquille. Hey, c'est reggae music dans ta ville, dans tes oreilles. On pousse le son, on pousse les meubles. Tu l'as compris, le reggae, ça s'écoute fort. Et c'est Johnny P qui vient t'expliquer ça.

toujours une grosse voix dans Jamaïque. El Combo Bujubi, very récemment.

On va chez Penta, chez Donovan German, avec un combo qu'on a déjà entendu tout à l'heure, Berry Samon et Bujubi.

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Ton radio show, c'est One of a Kind, tous les mercredis sur Radioactive. Trois sélecta à la manière forte. Il reste un peu moins de 10 minutes. On va finir hardcore. Et on va commencer avec les trios, quatuors qu'on appelle T.O.K.

Voilà, on va se quitter là-dessus avec Mad Cobra. Donc n'oubliez pas, mercredi prochain, même endroit,

0: Bonsoir à toutes, bonsoir à tous, c'est From Indie to Hardcore numéro 166.
1: 166, bravo Rudy, merci.
0: C'est bien, je suis heureux de recevoir les félicitations de tout le monde.
2: C'est un beau chiffre.
0: 166. Et tout le monde évidemment, parce que bon bah allez, je vais faire très rapidement, ça c'est bien, c'est mieux quand le retour se passe que cette manière-là. Ouais. Top. Eric, bonsoir, bravo pour la connexion qu'il vient de faire. Flo est parti, on lui dit quand même bonsoir, il répondra pas, on s'en fout. Et Jax, bonsoir.
3: Il revient.
0: Et surtout, oui, bonsoir à nos trois invités, parce qu'on reçoit ce soir un groupe.
3: Oui.
0: On reçoit Weak Elephant Revival.
4: Salut.
0: Donc on reçoit Fabien, Julien et Sylve.
5: Et bonsoir.
0: Bonsoir les gars.
6: Et bonsoir.
0: C'est à 3 jours de la grande date.
5: Ouais, tout à fait.
0: C'est ça. À 3 jours de la grande sortie.
2: Encore deux dodo.
5: Et on encore deux dodo.
0: On est bon. Que dire, bah voilà, bienvenue.
2: Merci.
0: Heureux que vous soyez avec nous. Certains connaissent la maison. Personne n'est déstabilisé.
5: Ouais. Non,
0: tout le monde est venu une fois.
1: Ouais.
0: Voilà.
1: Il est fort, je me dis, il est fort.
0: Tout le monde connaissait le chemin et bah, c'est bien, c'est chouette.
5: C'est ça.
0: Messieurs, comment faire? Moi, j'ai envie que ce soit vous qui lancez le tempo, une présentation par exemple. Ou... Allez, et déjà, prenons un truc tout bête. Vous préférez le nom dit en entier ou l'acronyme?
1: Ça
0: importe peu.
2: Ça, c'est une bonne question.
5: Une question de goût.
3: Pour
5: ça.
3: Le challenge, on va dire le nom en entier.
5: Oui.
3: C'est pas évident.
0: Ouais.
3: Ah, il faut être aguerri quand même.
2: C'est ça.
3: Wiki. Et pour les feignants, bah, on va prendre l'acronyme. Hein.
0: Et oui, vous pas de préférence ou
5: Non, oui, c'est vrai.
0: Il n'y avait pas une idée d'aller plus vers l'acronyme ou plus laisser en entier
5: Si, ouais, enfin, moi je préférerais le nom en entier parce qu'en fait, where, c'est, ça existait déjà au départ. C'était une autre signification.
0: D'accord.
5: Et c'est vrai que bah, du coup, le fait de le prononcer en entier, enfin voilà, c'est maintenant where, c'est un autre groupe, une autre dimension. Donc, Wicked Elephant Revival, c'est notre where 2.0.
0: Quel accent. Et tu veux dire ça par rapport à la première monture d'il y a.
5: Ouais.
0: 6 ans, c'est ça ?
5: Ouais, à peu près.
0: 6 ans en arrière ?
5: Ouais, un peu plus même. Mais ouais, c'était.
2: Oh, c'est un groupe qui a commencé en. Longtemps.
0: À l'époque ?
5: Il y a longtemps.
2: À l'époque,
5: ouais. Ouais. Il y a longtemps.
2: À l'époque, ouais.
5: Mais voilà, c'est vrai que là, c'est Wear 2.0, donc ouais. C'est une nouvelle ère qui commence avec ce nouvel album qui va sortir, là.
0: Ouais.
5: Et avec l'EP qui est sorti déjà. Donc c'est vrai, ouais, c'est un nouveau. Nouvelle dimension. Donc moi, perso, je préfère dire le nom en entier. Quoi. Voilà.
0: Pas de signification sur la première monture, donc. Pas la même.
5: Si...
3: Quand tu dis monture
0: du groupe.
5: Monture ou
3: mouture. Ah, mouture.
2: Oui, c'est un éléphant.
3: Attends,
2: donc,
3: quand même, soyons bien sur les mots. Non, je pense aussi qu'on a changé le nom du projet parce qu'on a fait rentrer Sylve à la guitare, qui a remplacé l'ancien guitariste. Et c'était un tout nouveau projet. Et c'est de là qu'on s'est décidé à vraiment faire de la compo.
0: D'accord.
3: Avant, c'était plus groupe de cover. Allez, 2-3 compos un peu timides comme ça. Et au bout d'un moment, on a tranché. On a dit non, on peut pas faire les deux.
5: Ouais.
3: On va essayer de faire les choses bien. Du mieux qu'on peut faire, du moins.
0: Bien sûr.
3: Sylve est arrivé avec son talent exceptionnel.
2: Ah,
3: et...
2: ouais.
3: Oh, allez, commence pas.
2: Ah, il est énorme, ce Sylve.
3: Non, mais c'est vrai, il est incroyable. Et humainement et musicalement, hein, on s'entend super bien.
2: C'est vrai.
3: Et c'est le top. Donc il fallait donner une nouvelle naissance au projet. Et voilà, c'est tombé comme ça.
0: Très bien, les choses sont claires maintenant.
3: Voilà.
5: Tout à fait.
0: On vous réveille ou vous dormez toujours ?
2: Ça dort dans le bocal.
7: On écoute avec attention et ça nous fait très plaisir. Et Rudy, tu voulais parler musique aussi, non ?
5: Ah bah écoute, nous on est là aussi pour parler musique.
2: Bonne idée.
3: Nos auditeurs également, peut-être.
7: Oui, justement.
0: Pourquoi tu
7: fais peut-être un peu de musique
0: Ah, tu veux déjà avoir. Tu veux lancer un son directement histoire de situer.
3: On va les mettre dans le bain.
7: Bah, savoir de quoi on parle. Comme ça, on
0: pourquoi pas.
7: Pour ceux qui ne connaissent pas du tout, c'est l'occasion.
0: Un morceau d'introduction.
5: Tout
0: si on en prend un, c'est lequel ?
5: Purée, il y en a tellement.
0: Un
7: que vous avez choisi, quoi.
3: Ah, ils sont tous bien.
7: Ce soir,
3: le meilleur. Alors.
2: Le premier single qu'on a sorti, non ? DeFi.
3: Allez, bah écoute.
5: Mais ouais.
3: Elle est pas longue, hein, c'est format radio, ça tombe bien.
7: Mais il va partir, mais faut laisser le temps quand même. De notre ami Jax.
5: DeFi.
7: All right.

0: Voilà, le cadre est posé.
1: Bonsoir à tous.
0: Donc, comme on l'a dit, premier single du premier EP.
2: Oui, c'est ça. C'est sorti le 25 mars 2025.
1: Mm-hmm. Il fait comme s'il disait ça de mémoire, mais il a les notes.
2: Non, hein, j'ai les notes. Hein, j'ai pas tassé. Hein.
3: Ah, vous avez plus bossé que nous, les gars.
2: Ouais, c'était. Et puis c'était un morceau qui existait dans Wear depuis.
4: Ça fait. Oui, celui-là, il était. Il faisait partie des rares morceaux de compo qu'on jouait.
0: D'accord.
4: Il avait à peu près cette gueule-là, mais bon, là, redynamisé quand même.
0: Moi, j'imagine qu'il a changé avec les années. Ouais, qu'il a changé.
1: Il y avait le riff de base, le chant, il a complètement changé.
4: Oui. Non, le chant, oui. Le chant, oui, il est beaucoup plus dynamique, mais voilà, la structure était à peu près la même. Mais c'était, voilà, c'est le plus vieux morceau de Wear. Ouais, c'est, je dis pas de bêtises.
0: Donc, base posée, gros rock 70s, d'influence.
1: Ouais. Oui, mais pas que.
0: Non, pas que. On entend bien, de toute façon, par rapport à l'énergie que vous pouvez développer, que vous pouvez avoir. Ouais. C'est actualisé par rapport au son, même par rapport à l'approche.
4: Oui.
2: On essaie d'avoir.
0: C'est
2: une
0: pas
2: approche.
0: Forcément vintage, je crois, entre
3: guillemets. Ouais, voilà. Côté moderne, quand même.
0: Voilà, c'est ça. C'est pas.
4: Ouais.
1: On essaie d'avoir.
2: C'est ce qu'on essaie de faire, ouais.
3: Ouais. Trouver l'équilibre entre l'inspiration, peut-être. C'est plus moderne.
1: Il a tout compris.
3: Ah bah voilà.
1: Il est incroyable aussi.
4: C'est ça. Merci.
3: C'est peut-être un peu bateau, mais au jeu des influences.
2: Ouais, c'est l'essence de notre démarche, un peu. C'est voilà, les 70s, c'est vraiment ce qu'on kiffe, quoi. Et puis. On essaye de tendre vers quelque chose un peu de nouveau, avec les sons actuels aussi. On parlera peut-être là où on a enregistré.
0: Bien sûr.
2: Au studio Art Music. Voilà, ça a été vraiment une recherche de. On sait d'où on vient et on essaie de voir où on va, quoi.
0: Bon, après, quelque part, c'est aussi la force de votre expérience musicale, expérience tout court, puisque finalement, on veut dire. Premier album, enfin premier EP, premier album, mais vous avez tous un gros background.
1: Ça s'entend pas, mais on est vieux.
0: Musical.
4: Hein. Ouais, on est vieux.
2: On est des darons.
0: On est pas mal aussi. Hein, donc,
2: ça va,
0: on s'équilibre.
4: Moi, j'ai commencé à jouer en 92.
1: Oula, t'es sûr que tu veux sortir la date ?
4: 92. 92, c'était ma première date avec mon premier groupe en 92.
1: C'est beau.
4: C'est vrai. Non, mais oui, effectivement, on a beaucoup d'inspirations différentes.
0: Et même, j'imagine, différentes inspirations
4: de chacun
0: qui doivent arriver, mixer.
4: Ouais, tout à fait. Et, mais c'est vrai que finalement, on modernise de manière assez naturelle tout ce qu'on en sort, en fait. Voilà. Je pense que c'est ça un peu notre force. Ça fait un peu prétentieux de dire ça, mais c'est un peu notre patte, en fait. Voilà.
0: Bien sûr. Non, mais de toute façon, de toute manière, quand on entend le morceau en lui-même, si on dit premier single d'un premier EP, on a du mal à le croire. On va pas se mentir. C'est mature comme musique. Ouais,
1: nous, on n'arrive pas à le voir, ça.
0: C'est vrai.
2: C'est dur.
4: Pour nous, c'est nouveau. Enfin, ouais, c'est le premier. Quoi, c'est le premier né.
0: Alors que peut-être la Vizari, c'est peut-être pour nous qui ressemblons pas mal de groupes, et des fois des groupes en tout début de carrière, et jeunes.
4: Ouais.
0: Donc. Tu entends quand même des fois, tu sais, c'est pas méchant, mais tu peux entendre vraiment les influences, ou tu vas entendre certains tics musicaux, certains trucs. Ouais. Là, on entend que vraiment, voilà, c'est maturé, c'est construit, c'est. Voilà, non, c'est.
4: Bah écoute, merci.
1: Bah, chacun.
4: Ouais. C'est sympa d'entendre ça parce que c'est vraiment. Ouais, non, mais je veux dire, nous, on a notre vue perso, c'est vrai qu'on le perçoit peut-être pas de la même manière. Après, c'est vrai que c'est toujours bon d'avoir. Les avis extérieurs, c'est ce qui nous plaît aussi en faisant du live, quand on a les retours des gens qu'on connaît
0: bien
4: absolument
0: sûr.
4: Pas, et qu'on rencontre pour la première fois, et qui nous donnent leurs impressions, vraiment. Donc, voilà, c'est gentil de...
0: Donc, justement, en parlant du live, c'est aussi une grosse de vos caractéristiques, parce qu'en live, vous êtes un gros groupe de live. Je vous ai vu jouer une fois, ça tourne.
4: C'est grâce
0: et vous avez une certaine présence scénique, quand même.
4: C'est grâce à lui, que... la présence scénique, surtout. Hein.
1: Les auditeurs ne voient pas qui tu...
4: Ouais, c'est vrai. Excuse-moi, je ne suis pas à la télé. C'est grâce à Fabien, surtout, parce que c'est lui le frontman. Voilà.
1: Oui, chacun son boulot. Hein. Il y en a qui sont là pour booker, il y en a qui sont là pour ranger les câbles.
4: Moi, c'est la bouffe. Moi, je m'occupe de la bouffe.
2: Il y en a qui tricotent à la guitare.
1: Ouais. Voilà, c'est ça. Tiens.
0: Et donc toi, ton gros kiff, c'est...
1: Ouais, moi, j'ai toujours été un peu comme ça. C'est un peu la dualité, tu vois. Comme ça, je suis tout gentil, tout discret. Et puis sur scène, c'est moi, mais comme on dit, je me relève.
0: Quoi. C'est ton autre toi.
1: Je me révèle, pardon. J'enlève le chichi dans les cheveux et puis et en avant, quoi.
4: Ah, j'ai eu peur. Hein.
1: Il est que 21h, là, calme-toi.
4: Il m'a fait peur. Attends,
0: ça aurait pu ramener encore plus de monde.
4: Hein. C'est Canal Plus, tu sais.
2: Oh, la ref.
3: Et du coup, Fabien, il y a des frontman un peu qui t'inspirent, tu vois, dans la vibe, dans le...
1: Alors, Alors,
3: dans
1: tu veux la
3: champ,
1: liste
3: aussi.
1: Exhaustive ou pas?
3: Non, mais juste comme ça, pour un peu.
1: Alors, dans le champ.
3: Un peu cerné, tu vois.
1: Janis Joplin. Janis Joplin, Robert Plant. Ouais. Ah, c'est les rêves, quoi. C'est mes rêves. Et puis tous les frontman, Steven Tyler.
3: Et ça, des influences que vous partagez tous dans le groupe
1: ouais. Oui, mais entre, enfin, tu vois, par exemple, avec Sylvie, partager certaines choses, ouais. Avec Juice, d'autres choses. Bon, avec JP, pas grand-chose.
2: Notre batteur qu'on embrasse, qui a la tête avec nous.
3: La balle perdue.
1: On l'aime tellement fort.
2: On lui fait un bisou. Ouais. Voilà. Et il aurait aimé être avec nous ce soir, mais...
0: Et pourquoi pas grand-chose? Parce que...
1: Non, je déconne.
0: Non, mais voilà. Non, c'est une blague.
3: Ouais, en fait, tu vois, pour des gens qui font pas de la musique, qui ont pas des groupes et tout, tu vois, la question qu'on peut se poser, c'est comment, quand on est plusieurs dans un groupe à faire de la musique, comment on arrive à s'entendre et à ressortir quelque chose qui nous plaît à tous et...
1: Écoute Flo, c'est une très bonne question.
3: Ah bah merci. Alors,
4: et je te remercie de nous l'avoir
1: je
4: posé.
1: Te remercie. Alors, je le dis souvent, et bon, ça va peut-être un peu, paraître un peu bateau, mais un groupe de musique, c'est comme un couple. Tu vois, il y a des concessions à faire, il faut se mettre d'accord, il faut communiquer. Et il y a des choses qu'on va aimer dans notre coin. Il y a des choses qu'on va partager. Et ben c'est justement toutes les choses qu'on avait en commun. On a essayé de les partager et de les mettre ensemble pour faire ce petit bébé là qu'on vient de sortir. Ouais. Et voilà, c'est un petit peu ça.
3: Hein. Naturellement, ça se fait.
1: Ouais, ça se fait naturellement. Ouais.
5: Mais dans vos groupes d'avant, vous jouiez le même style de musique ou pas du tout?
4: Alors, ça dépend. Non,
2: différent, hein.
5: Ça dépend, ça dépasse.
4: Ça dépend, ça dépasse.
3: Ouais, ouais, c'est différent. Non, bah, nous, pour le coup, oui. Moi, je vous avais vu en version plus reprise et tout. Ouais. Et c'est vrai que ça brassait sur des trucs pas mal différents. Enfin, je vous sais, il y avait du jet, il y avait du.
1: Oui, mais ça reste rock'n'roll.
3: Ça reste rock'n'roll.
1: Ouais, si je te dis qu'en 2005.
3: Il y avait toujours ce fil conducteur.
1: Si vrai. Je te dis qu'il y a 20 ans, j'étais claviériste dans un groupe de reggae et que j'avais des dreads jusque-là. Voilà. Mais j'ai fait du reggae pendant des années. J'ai fait une formation classique. Je suis. Attaché à plein de styles de musique, faut être open, tu vois. Et c'est ce qui fait qu'après, tu te retrouves dans ton style et peut-être tu peux amener une petite chose qu'il n'y avait pas. Enfin, sans prétention, bien sûr, évidemment, mais tu te trouves avec l'âge.
0: Mmh, bien sûr, oui, mais musicalement,
1: tu sais
0: tout,
1: ce que tu veux, tu sais vers quoi t'orienter, quoi. Voilà, c'est peut-être le fait qu'on ait cette démarche-là à la quarantaine passée. Ouais. Je suis gentil.
4: Et merci.
1: peut-être ça se ressent, mais c'est pas grave, il n'y a pas d'âge.
2: Il n'y a pas d'âge. Ouais.
4: Non, mais après, c'est vrai que... Enfin, moi aussi, j'ai joué dans des groupes différents, essentiellement des groupes de reprise, mais après, j'ai fait même de la variette. J'ai fait un album avec un gars qui faisait de la variette française, quoi. Voilà, mm-hmm. c'est... Voilà, mais ça n'a rien à voir. Mais après, c'est vrai que ça forge un peu l'expérience, parce que finalement, c'est par là où, effectivement, j'ai commencé mes premiers studios... On a fait des émissions de radio aussi, tu vois, c'est tous ces trucs-là, ça fait quelque part, c'est de l'expérience, c'est de l'acquis, et qui te fait, avoir plus de maturité dans ce que tu fais. Quoi.
0: Bien sûr, quelque part, vous venez d'éclaircir ce que j'avais moi un peu fait le raccourci tout à l'heure quand je parlais de maturité musicale, que je trouvais que ça s'entendait d'un point de vue global. Là, voilà, l'explication de manière plus détaillée. Mais c'est bien, c'est très chouette.
3: Et le gap reprise compo, c'est un truc difficile ou
1: non? Tu arrives en répète, tu dis bon les gars,
4: on arrête de faire des compos, des reprises.
3: Pas plus dur, quoi.
1: Pas plus dur.
4: Ouais.
1: On partait pas de zéro. Après,
4: le seul truc qui a fait que ça a mis un stop sur parce qu'on faisait, j'allais dire pas mal de dates, on en faisait quelques-unes, donc on était vraiment dans un certain rythme qu'on s'était institué. Et puis finalement là, quand tu fais ça, tu te dis à un moment donné, bon mais stop, ça s'arrête. On se met en studio, on travaille. Mais non, c'est vraiment du vrai travail de composition. Quoi. Donc voilà, c'est le seul truc qui va changer à un moment donné. Mais de passer de ça... quand on a envie, en fait, de le faire, on avait tous envie de le faire, de toute façon, ça s'est fait de manière assez naturelle et assez rapide, hein, en fait.
0: Tout le monde compose? Vous participez à la composition ou c'est de la jam?
1: Je crois vraiment que le batteur il compose.
5: c'est une légende. Hein,
1: ils vont prendre cher les batteurs.
4: Il est pas là.
1: À tous nos amis batteurs. non, bah.
0: Je sais pas, le travail de composition, c'est quoi? C'est du jam, c'est des jams en session et ça tourne une idée, on reste dessus.
2: Il faut dire que Fa est arrivé avec pas mal d'idées dans sa besace. Enfin, c'était plus que des idées, hein. C'était des bons squelettes de morceaux quand même. Et on s'est vertué justement à prendre vraiment ce temps-là. Ouais. À partir de ce moment, on a dit on refait de la, on fait de la compo. Et on s'est dit on va composer. C'était 12 titres hein, qu'on avait. qui sont devenus 13. Et on s'est mis tous à bosser ensemble sur des sessions de pré-prod.
0: D'accord.
2: Voilà, et ça a été un temps, ça a été toute l'année. On a pris la décision en novembre 2023, si je ne dis pas de bêtises. Et ça a été l'année, c'était l'année 2020, toute l'année 2024.
0: Ok.
2: Pré-prod. Mmh, ouais. Au stud, toutes les semaines, au local de répète. Et voilà, et on a maqueté. On a tordu les morceaux,
1: Ouais, et puis...
2: Et puis, on a essayé de faire...
1: Si je peux me permettre,
5: mon très cher Sylvain.
2: Oui.
1: Parce que Rudy nous parle de qui compose.
2: Oui.
1: Comme ça. Si le morceau il arrivait, les autres, bon les gars, vous jouez ça.
2: Non.
0: Alors, non, voilà, il n'y a pas de grand chef ou de grand dictateur.
1: Si, ça c'est moi.
2: Voilà, c'est bon, tu l'as dit maintenant.
1: Mais effectivement, j'arrive avec des idées. Mais ce qui me tenait à cœur, c'était que chacun amène sa petite patte.
0: D'accord.
1: Toi, tu as une façon de jouer, je vais respecter ta façon de jouer, je ne vais pas te demander de faire ce qui est écrit, ce que j'ai écrit. Si tu veux faire autre chose, mais que ça rentre dans le moule et que ça fit, ça marche bien, ok, on fait comme ça parce que ce sera toi. Tu vois, le bassiste, il arrive, il veut jouer cette ligne-là, ok, ça sonne, vas-y, on fait ça. Ouais. Si tu t'imposes, c'est plus un groupe, c'est voilà, le chef d'orchestre et ses musiciens, ça ne marche pas comme ça. En tout cas, pour ce groupe-là, ça ne marche pas comme ça et ça me tenait à cœur. Ouais. Comme pour Sylvain, quoi. Pareil. Il trouve ses parties solo. Ouais. Soli, pardon, je sais pas là.
2: Les parties solo.
4: Non, mais c'est vrai que.
2: Non, mais les arrangements et puis, moi j'ai adoré ce travail de pré-prod. C'est pas jouer le morceau pour le jouer en live. Bon, couplet, refrain, intro, là, tout va bien, machin et tout. En fait, il y a tout ce truc là où on revient sur le morceau, on rajoute quelque chose.
0: Trouver la texture, le son exact.
2: Voilà. Moi, j'ai adoré faire ce travail quoi avec les.
0: Les paroles, je me dis que c'est toi.
1: Ouais. Ouais, il m'a mis la pression le bassiste.
4: Ouais, c'est vrai. Non, bah après voilà, ce qui est bien, c'est que effectivement, bon, dans pas mal de morceaux, Fabien amène la structure générale du morceau, et après, comme il disait, chacun rajoute un peu sa petite sauce dessus. Donc c'est vrai que c'est un travail commun, mais c'est vrai qu'essentiellement, voilà, on arrivait avec déjà un squelette assez bien monté, quoi. Mais c'est vrai que c'est un travail de groupe, et à force de travailler dessus, il y a des morceaux qui ont eu 2-3 versions différentes depuis le début. Et finalement, voilà, après un moment donné, on s'est dit, bon, là, c'est bon, on tient la bonne, on arrête là, on a la bonne structure, tout est OK, etc. Donc voilà, c'est tout un travail sur le long cours, en fait, hein, ça a mis du temps.
5: Non, j'allais dire, et pour les concerts, les morceaux, ils sont adaptés encore ou on garde à 99-100% le...
4: Légèrement adapté,
1: tu fais bien d'en parler.
2: Merci d'aborder le sujet.
1: Ils sont incroyables.
4: Ils lisent dans nos pensées.
1: Non, effectivement, on sort de studio, pour l'instant on avait repris les répètes telles quelles, sur la base de ce qu'on avait enregistré, mais c'est vrai qu'au fur et à mesure, il faut que ce soit vivant. Mmh. Il faut que ça bouge, il faut que... Voilà, quand t'écoutes un live, quand je reprends, tiens l'exemple de Led Zepp, voilà, Led Zepp, qui de mieux. Janis, il faisait jamais les mêmes morceaux, jamais les mêmes trucs. Nous, on a la même base, effectivement, ouais, si on va changer un petit truc, par-ci, un petit truc par-là, comme ça, le mec qui a écouté son CD ou son vinyle, et d'un coup, il entend ça, ah, mais ça, c'était pas sur le... Tu vois,
2: ouais.
1: Ça, c'est cool.
2: Et puis, je pense qu'il faut... on est d'accord avec Fah, je pense. C'est deux expériences différentes. Mm. Je sais pas si vous allez au concert pour écouter exactement l'album, quoi. Non, on reste sur le canapé, tranquille. L'album est super bien produit, c'est nickel, c'est une expérience. Mais moi, quand je passe une porte, une porte de concert, c'est pour.
0: Oui, c'est différent, c'est un partage.
2: Ouais, c'est
0: tu vois là, tu vois de la vie. Il faut que
2: ça soit de la vie. Voilà, tu fais durer les morceaux. Et puis on a tous ce truc-là. Tu sais, le solo de 72 qu'il a fait à Boston. À un moment, il te fait une note. Là,
4: mais la minute de Sissi.
2: Non, mais c'est comment je ressens les choses, quoi. Pour moi, il y a vraiment la créa. Il y a vraiment. Alors, le mot, est-ce qu'il est beau ou pas, j'en sais rien. L'œuvre, vraiment, où tu œuvres à quelque chose et tu essaies de fixer au mieux. Ce que t'as à l'intérieur de toi, et puis après tu le fais vivre, quoi.
0: On s'envoie un peu de son.
2: Ah ben, avec grand plaisir. Allez,
0: pour justement illustrer
4: pour
0: tout
4: pour
0: ça.
4: Pour illustrer, ouais.
0: Allez, toujours votre choix. C'est vous qui faites tous les choix là.
1: C'est vrai.
5: Et ouais.
0: Oh, c'est vrai.
2: On y va dans l'ordre chronologique, si vous voulez.
4: Ouais.

0: Et on est de retour.
1: Et voilà.
2: Et voilà. On était...
0: Tout Mojo Rising bientôt est passé à l'antenne.
2: Incroyable. Et
3: presque. Oui. Ouais.
0: Il nous reste un petit titre.
4: Et pas des moindres.
0: Et pas des moindres.
3: Ouais.
0: On en était où?
1: Et on a,
0: qui s'en rappelle?
1: Après
0: cet intermède.
1: On parlait de quoi? On parlait de
3: composition.
0: On parlait d'enregistrement
1: live. Voilà,
4: live, expérience.
1: Ouais, essayer d'apporter une nouvelle expérience en live. Et oui, on a tordu un peu les morceaux pour le live, pour en faire un spectacle vivant.
0: On va le dire pour la première fois de la soirée, même si on le redira encore plein de fois.
1: Oui.
0: Dans deux jours.
1: Oh là là.
4: Ouais. Écoutez bien, les auditeurs.
0: Allez-y.
3: Vendredi 25 à 20h30 à Bière de la Rade. Voilà, on sera là pour présenter notre nouvel album.
4: C'est la release party.
3: Oui, release party de Where.
4: Tous les titres.
3: Tous les titres.
4: En exclusivité.
3: EP, album complet, voilà.
5: Ça durera toute la nuit alors?
4: Ouf.
5: Si peu.
1: Alors,
5: si peu.
1: Pas toute la nuit, mais on va jouer nos morceaux et puis il y aura une deuxième partie. Les Friends qui vont venir. Et, il y aura les Clearwater Sons.
4: Oui.
1: Il y aura Iron Arlott.
4: Oui.
1: Et un nouveau groupe qui s'appelle les Broken Bones.
4: Oui.
1: Et Nathalie qui sera là.
4: Oui.
1: Voilà, Nathalie.
4: Tous les amis musiciens avec qui on partage des groupes. Parce que chacun de nous.
0: De tous vos projets
1: qui nous côtoient.
0: Les 5 projets que vous avez.
3: Tout à fait.
4: Et voilà, partager ça avec les copains et la famille, tout ça quoi.
1: Faire la fête tous ensemble. Pour fêter l'arrivée de bébé quoi.
4: C'est ça.
0: Donc une date très importante.
1: Ouais, voilà. Qui nous tient à cœur.
3: Ouais. C'est, alors, c'est, oui, elle est vachement importante, cette date. Mais après, c'est vrai que ce sera un peu... C'est la soirée... bon, on espère que ça va vraiment être génial, hein, ça, c'est sûr. Mais c'est vrai que c'est la soirée entre potes, quoi. C'est la soirée... Alors, pas bonne franquette, quand même pas. Mais ouais, voilà, le truc entre potes. Presque le bœuf, j'allais dire... Il faut que ça ait cet esprit-là, en fait.
1: Ok, non.
0: L'album s'appelle No Rest for the Wicked.
1: Ouais. Mm.
3: Tout à fait.
0: On n'avait même pas dit son titre.
4: C'est fou.
0: Jusqu'à
1: c'est
0: là.
1: Vrai. C'est vrai.
0: Nous avions omis ça. Et sortie physique.
3: Sortie physique, oui, tout à fait.
1: ça, c'est chouette.
3: On a ouvert les cartons de manière fébrile. Mais ouais, ce sera, on présentera ça le soir de la release party.
0: Heureux du résultat.
3: Ouais.
1: Ouais.
3: Franchement, oui.
1: Rêve de gosse.
3: Fier.
1: Voilà.
3: Fier d'avoir fait ça.
1: Rêve de gosse.
3: Non, c'est vrai. C'est...
0: Oui, surtout que les sorties physiques, c'est quand même aujourd'hui pas automatique, loin de là.
1: Non.
0: Vraiment, hein, la plupart, on va dire au moins, si c'est pas 60%, 70% des groupes, restent en digital, hein, tout simplement. Quoi. Donc que ça soit CD ou vinyle,
3: ouais,
0: on voit plus rien.
3: Et c'est vrai que tu vois, enfin, tu redécouvres finalement avec le vinyle un son complètement différent. Quoi. Enfin, je veux dire, quand nous on a reçu le press-test, tu te dis quand même, c'est quand même pas la même qualité. Il y a plus de dynamique. Et c'est là où tu te rends compte, tu te dis, putain, ça fait des années que j'écoute du mode digital. Et finalement, en fait, on perd beaucoup en dynamique. Et c'est vrai que c'est là où tu redécouvres le vinyle et tu te dis, putain, c'est vrai que c'est quand même pas la même chose.
0: D'accord, on peut se dire que nous, on part en plus du CD, imaginons, c'est eux qui partent du MP3.
3: Ouais.
0: Ou qui partent des musiques compressées sur les plateformes. Là, on est encore sur une autre, sur une autre perception. Quoi.
1: Alors, déjà, on avait eu deux mastering, le mastering pour le CD et le mastering pour le vinyle. Mm. C'est vrai que quand tu l'écoutais sur ordi, déjà, il y avait une différence. Mais alors, quand c'est pressé sur le support même.
3: Ça n'a rien à voir.
4: Ouais, puis il y a l'objet collection
1: aussi,
4: en soi. Toi.
1: Après,
4: j'ai mon gamin qui a 17 ans, il a découvert les CD, il trouve ça génial. Il les pose comme ça sur son étagère. Il a les vinyles aussi, ils sont encore emballés, mais c'est génial.
0: Moi, je trouve ça génial.
3: Mais en fait, c'est ce qui nous plaît. Enfin, moi, je sais que quand j'étais gamin et que je commençais à avoir des tonnes de CD sur ma bibliothèque, c'est ce qui me plaisait. Et avant les CD, il y avait les cassettes. Alors, bon, à l'époque, on n'avait pas.
5: 20e siècle, 19e siècle, on parle d'historique là, vraiment.
3: Ouais, c'est vrai, j'avais des tonnes de cassettes VHS. Où en plus je passais mon temps. Alors,
0: on avait aussi nos cassettes audio qu'on dupliquait sur les doubles lecteurs.
3: Bien sûr. Alors voilà. J'allais te dire ça. J'avais des originaux et puis surtout je me faisais bien chier avec les stylos
1: pour embobiner.
3: Les rotring là.
1: Ouais.
3: Je refaisais les couvertures et tout à la main, parce que ça me plaisait et j'avais toute une chier de cassettes comme ça sur ma refaite
0: par tes soins.
3: Et ça me plaisait, c'est mon truc, mais je me disais, putain, voilà, c'est beau, quoi. Enfin, ouais. Et c'est vrai que, quelque part, c'est ça qui manque avec le digital.
0: Ah bah, moi, j'écoute que du physique. Alors que, au moment, c'est réglé.
3: Voilà. Tant mieux.
0: C'est-à-dire, je suis incapable d'écouter... Mes collègues le savent, ils rigolent. Hein.
4: On est sur Nostalgie, là, en fait.
1: On est sur Daron FM.
3: Sur Daron FM.
2: On nous sort de l'EHPAD. Bonsoir
4: à tous.
2: Après, ouais, on avait parlé avec Ewan aussi, mais c'est vrai que le côté de ritualiser ton écoute, de pouvoir te poser.
0: Ah, t'aimes ça aussi, toi, Flo. Tu vas pas dire le contraire.
2: De te dire, tu poses ton diamant et t'écoutes tout ton disque. Tu peux pas passer à côté d'un truc, tu peux pas passer ta piste, tu peux pas.
1: C'est ça.
2: Ça te demande à être investi dans ton écoute.
3: Ouais.
2: Mais du coup, je trouve que c'est un peu paradoxal parce qu'on est dans une époque où le physique revient quand même. Et d'un autre côté, on est sur le dématérialisé, on est sur l'algorithme pour être visible, on est sur l'intelligence artificielle qui arrive dans la musique aussi. Donc je sais pas vous, comment en tant que musicien, comment vous voyez le truc. Enfin,
3: c'est vrai que
2: j'ai l'impression, tu peux ne pas être musicien, comme on disait, tu peux ne pas être musicien et faire de la musique et sortir un truc. Mmh. Et la personne un peu lambda qui tombera dessus ne captera même pas que c'est pas un groupe, c'est pas un humain qui le fait.
1: Il y a des trucs hallucinants aujourd'hui.
3: Ouais. Ouais. C'est un peu dommage parce que... après, il faut vivre avec son temps, c'est sûr. Hein, on y arrivera qu'à un moment donné, tu auras plus peut-être de musique digitale ou fabriquée par l'IA que de vrais groupes physiques. Mais après, il faut se dire que nous, on défend ça. C'est notre truc, ça nous plaît. Et puis, il faut vivre avec son temps. Il y a des musiques actuelles maintenant qui sortent et qui sont comme ça.
1: On vient de là, mais aussi, on voit aussi que tu disais par rapport à ton fils. La jeune génération aussi s'intéresse au vinyle. Hein,
2: plus en tant qu'objet que pour écouter de la musique.
1: Oui.
2: Comme il disait, les vinyles, ils restent dans leur emballage sur l'étagère.
4: Ouais, c'est classe.
3: C'est classe.
2: Mais par contre, il y a un truc qui ne sera jamais remplacé, c'est le live. Et c'est peut-être ce truc-là.
6: Moi, je reste un peu sur le live. Il y a plein d'artistes qui jouent avec des bandes pendant les concerts. Hein, et je ne sais pas si tout le monde s'en rend compte.
3: On a appris ça. On a appris ça... pendant notre studio, on en discutait justement avec Seb de Studio Art Music et qui nous a dit, effectivement, il y a beaucoup de groupes, comme tu dis, effectivement, qui jouent... alors, c'est des bandes enregistrées live, mais qui passent en concert, forcément. Donc, c'est vrai que tu te dis, ouais, putain, c'est vrai, c'est génial, les mecs, ils n'ont pas fait une note à côté, c'est hyper droit, c'est nickel.
1: Au clic.
3: Mais, ouais, au clic, tout ça. Mais en fait, les mecs, ils jouent pas, quoi. Ils jouent en...
4: Attends.
3: Jouent pas.
4: Là, je débarque.
6: C'est commun.
4: Je croyais que vous parliez de rajouter des bandes par-dessus.
3: Non,
6: il y a ça qui existe. Il y a surtout des groupes qui ne jouent pas en concert.
3: Ils s'enregistrent en studio live. Voilà, mais ils passent la bande du studio live et en fait la plupart du temps, des fois.
4: Alors, si vous nous écoutez et que vous faites ça, c'est pas bien.
3: On peut comprendre que des groupes qui font des tournées mondiales avec je ne sais combien de dates, à un moment donné, ils ont besoin peut-être de souffler un peu.
6: Ces groupes-là font des pains, etc. Et c'est ça qui fait le live. C'est que les mecs, c'est pas des machines.
3: C'est ça.
6: Chaque soir, il y a des groupes qui se disent musiciens, mais en fait, un concert, c'est de la bande qui passe.
3: Mais parce que c'est des grosses machines de production, donc selon les groupes dont on peut parler, ils ne peuvent pas se permettre, entre guillemets, de faire une soirée en dessous d'une autre. Voilà. Et c'est vrai que tu as des groupes à côté, je pense que les Rolling Stones, c'est pas ça. Voilà, les Rolling Stones, il y a des pains. C'est authentique, c'est du vrai live.
6: Il y a encore des groupes comme ça, mais c'est vrai qu'avec l'avènement de l'IA et tout ça, on peut se poser des questions, même pour les concerts.
3: Ouais, c'est ça.
4: Pourquoi il y a autant de monde à Maiden ?
3: Parce qu'il n'y
6: a pas de bande.
0: Et sur le côté créatif, par rapport à l'artwork de la pochette, tout ça, c'est du do it yourself ou vous avez confié ça à quelqu'un ?
1: Do it yourself.
3: Ouais, c'est do it yourself.
1: On a tout fait.
0: Parce qu'on en parlait. Pareil pour vos vidéos, donc pareil pour tout ça.
3: C'est ça. Tout est homemade. Il n'y a pas de...
4: Des heures et des heures d'enfer à monter.
3: Ouais. 179 heures, c'est ça ? Ouais, je crois, non, c'est tu, ça. Non, plus que
4: t'exagères
3: ça.
4: Un peu quand même. T'es Marseillais, toi, non?
3: Non, c'est ça. Tu nous avais montré le compteur de ton logiciel.
4: 150 heures.
0: Mais... C'est quoi? C'est pour la création visuelle de, ouais, de l'artwork de l'album?
4: Non, pour le clip,
3: par exemple. Le dernier clip vidéo
4: qu'on a tout filmé. Et après, le montage.
0: Le montage, c'est ça, long, ouais.
4: Surtout quand tu sais pas le faire, quoi.
3: Bah, tu passes du temps, forcément, oui. Mais ouais, tout est homemade. Ouais. Donc c'est vrai que ça prend beaucoup de temps, beaucoup d'énergie, mais bon, c'est le résultat...
0: Ouais, c'est vraiment votre bébé de A à Z.
3: C'est vraiment notre authenticité, quoi. Ouais.
0: C'est chouette. Mm. On passe justement un peu de nouveaux sons ou on reste encore sur le EP? Choisissez.
3: Il reste
2: c'est
3: le dernier.
2: C'est toi qui
3: dis
2: le dernier du EP. Mais
4: c'est nous les animateurs ou c'est toi? Comment ça se passe?
2: On a bien donné la main.
0: Allez.
2: Ah oui, après, on peut finir avec le
0: EP. Et nous, surtout, on a envie de vous faire plaisir et surtout qu'il y ait la diffusion la plus large de ce qui peut.
2: Et si on finit avec le EP et au moins après on reprend sur
3: l'album?
2: Ouais,
4: voilà. Vous voulez passer autre chose que du web?
0: Il faut préparer le public pour le dernier morceau quand même.
1: Allez, ouais. Vas-y, parle-en.
4: Ah,
1: c'est sûr. Parce qu'on l'aime celui-là.
4: On l'aime parce qu'il sort un peu du lot, en fait. Bah, vous allez l'écouter, hein, messieurs, dames.
3: Et on peut en débattre après,
4: on peut envoyer un petit sondage.
0: On envoie le morceau tout seul, en parle après.
4: Voilà. Et c'est quoi le morceau? Tasty Fingers.
7: Ah bah, justement.
0: Qu'est-ce qui se passe? C'est celui qui a...

0: Bon, vous étiez colère, là.
1: Ouais,
2: on n'était pas contents. Content.
1: C'était ça, la surprise.
3: Ouais, bon, bah,
2: il faut s'exprimer, écoute. Hein. Toutes les émotions doivent passer, c'est ce qui se passe dans tous les
4: films. C'est une pub pour Pectoral Vix.
2: tout le spectre émotionnel est passé, quoi.
1: Donc là, on va dire que les influences les plus péchues sont sorties sur ce morceau-là.
4: Ouais.
1: Ouais, ouais. Comme une. Les influences comme une péchue.
2: Ouais, c'est vrai.
4: Ouais, on passe un peu sur du rage, du
2: Maiden. Ah, j'adore rage. Ouais. Oh là là. Mais bon, je ne me prétends pas, tu vois, Zach de la Rocha quand même. Ouais.
5: Et puis au milieu, on a fait ce couplet un peu disco aussi.
2: Ouais, enfin, écoute.
5: Il y a un petit solo à la Maiden. On sait pas quoi.
3: On verra vendredi ce que ça donne.
2: Oh oui.
5: Ah ben, live, ça va danser. Hein.
4: Voilà. Ah. En live, ouais, on essaie de lui donner la même énergie, quoi. Voilà, c'est Eric.
2: Mais écoute, justement, c'est que on savait pas trop sur quel pied danser avec ce morceau, et on s'est dit, bah, je sais pas, on va voir. Et à chaque fois qu'on l'a joué en live, bah, ça matchait bien, quoi. Les gens, ils accrochaient bien.
3: Ouais, mais on sent que c'est un morceau qui est presque fait pour la scène, quoi.
2: Ouais.
4: Non, il marche bien celui-là. C'est vrai, ça surprend. Mais voilà, comme c'est un peu la difficulté de ce morceau, c'est qu'il faut arriver à garder l'énergie pour justement capter les gens, quoi. Et je pense qu'on y arrive, hein, pas trop mal, quoi. Ça va et ça marche, ça matche plutôt bien, ouais, effectivement.
3: Mais presque, c'est dur derrière d'enchaîner avec un autre morceau, quoi.
4: Ouais, enfin bon, après on a fait la setlist de manière à ce que ça puisse s'enchaîner correctement, quoi. Je pense que ça marche plutôt bien aussi.
5: Ah, ça fonctionne.
4: C'est vrai que il est assez énergique, hein, donc
3: parce que ce titre là sur le vinyle, c'est l'un des derniers.
4: C'est le dernier. Alors
2: oui c'est le dernier de la phase D même.
4: Ouais, c'est le dernier de la phase D, parce que sur le vinyle, effectivement, l'EP est avec, et puis c'est vrai que c'est le dernier morceau.
2: Sylvain, faudrait parler quand même, Julien.
5: Non, je t'ai écouté, mon juge. Oui, en fait, sur l'édition collector là, qu'on va proposer, en fait, il y aura l'album sur la face A, B, C, et sur la D, on a collé les quatre titres de l'EP. Voilà, au moins comme ça.
1: C'est ce qu'on parlait en off, effectivement, donc d'où le double album, rempli à ras-bord, entre guillemets. Quoi,
5: qui part sur un souci... physique au départ, c'est-à-dire on avait 60-61 minutes, quelque chose comme ça, de l'album, et ça tenait pas sur un simple. Il aurait fallu réduire les sillons, et on aurait perdu en qualité, et on voulait pas perdre la qualité de ce mastering. Et on s'est dit, allez, on s'envoie sur un double. Du coup, on s'est retrouvé sur face A, B et C, et il nous restait une face D, et on s'est dit, allez, édition collector, on fait les deux.
1: C'est comme on disait, c'est les enregistrements ont suivi.
5: Voilà.
1: Donc on est sur une unité de toute façon. Il n'y a pas de rupture, il n'y a pas de dire « Ah tiens, on entend que c'est plus le même moment ».
4: Non, le même studio, on a fait ça au même moment, donc voilà, il y a une unité de son là-dedans.
1: Donc la nouveauté de titres qui sont sortis en single, c'est aussi les deux clips.
5: Oui. Tout à fait. Pour annoncer l'album.
1: Deux clips, on va dire, avec une vague second degré. Humoristique quand même.
4: Ouais, on s'est bien amusé.
1: À côté, pas spécialement sérieux, quoi.
4: Pas du tout.
2: On n'a plus rien à prouver, et puis voilà, on se fait plaisir. Effectivement, alors les deux clips qui ont été faits comme ça, c'est Keep It Straight, qu'on a écouté tout à l'heure, là, et Fast Is Nice, qu'on n'a pas encore écouté, que je vous invite, très chers auditeurs et auditrices, à aller voir rapidement. Hein,
4: sur notre page YouTube, notre chaîne YouTube, pardon.
2: Oh là là, promotion et tout. Non, ça a été fait DIY, mais on se prend pas en sérieux.
1: Ouais, de toute façon, pour notre base musicale à nous, on pourrait rappeler des groupes comme Red Fang, comme Iron Reagan, ou Municipal Waste, avec ce côté un peu déconne. Je sais pas si vous avez
3: dans
1: été.
3: Dans les clips, voilà. Carrément.
1: Donc, effectivement, dans la musique, on va dire, qui est plus courante dans notre émission, on a cette approche de pas mal de groupes, on va dire, très second degré, et qui se mettent totalement en avant, comme vous l'avez fait, mais de manière totalement humoristique et parodique. Et donc, c'est vrai qu'en plus, il y a le côté en plus vibes régional, puisque bon. Oui. On peut pas dévoiler les secrets, mais allez le voir, voilà, ça se passe à la Manard, quoi.
4: Ouais, c'est
1: marrant.
4: C'est
2: mon fief.
4: Non, ça correspondait bien à ce qu'on voulait faire du clip, parce que voilà, il y a cette grande voie là, où on avait tout le champ de faire ce qu'on voulait, quoi. Donc voilà, on a
1: le clip à la maison sur la banquette, il est sympa aussi.
4: Ouais.
5: Ouais.
2: Le fameux fiston qui a les vinyles.
1: C'est lui. C'est ton fiston. Ouais, ouais, d'accord.
5: Ouais. Ouais,
4: c'est Hugo.
2: Il est docile.
4: Il fait tout ce qu'on lui dit de faire. Ouais.
2: On dit des ados qui font la tête voilà. Comme ça dans leur coin. Non.
4: Et d'ailleurs, il tiendra le stand de merch.
2: Ouais, il sera là vendredi, mesdames.
4: C'est bon, si tu nous écoutes, prépare-toi.
2: Il le sait. Ouais.
1: Ah, écoute, il a déjà été personnage central d'un clip, pourquoi pas.
4: Oui, non, mais c'est ça. C'est lui la star, en fait. C'est vrai. C'est un peu la. C'est pas la mascotte, mais voilà, il y a le fil conducteur.
2: L'égérie.
4: C'est l'égérie, voilà. Tout à fait, l'égérie. Je cherchais le mot.
2: Lui, il est beau, nous, regarde-nous.
4: Ouais, nous, on est des vieux cons. Mais bon, lui, il a toute la jeunesse devant lui, donc voilà.
1: Là, s'il nous écoute, il doit sourire jaune. Là.
2: Bon, je sais pas s'il écoute, là, il est devant son ordi, tu vois.
4: Ouais, il est en train de jouer à la PlayStation, il s'en fout.
2: Après, pour revenir sur le coup du second degré. C'est que vous connaissez tous l'ego surdimensionné des musiciens. Mmh. Voilà.
4: Bah nous, ça tombe bien, on n'est pas des musiciens. Donc...
5: Voilà. C'est déjà pas mal.
2: En cas, cet ego-là, on n'est pas là pour se prendre au sérieux. Oui, on fait de la musique qui peut être sérieuse, on a des choses à dire qui peuvent être sérieuses, sensées, parce qu'il y a du message. Mais d'un autre côté, on révolutionne rien, on n'a rien à prouver à personne et on se fait plaisir.
1: Oui, autant s'amuser, voilà. Comme bien entendu.
2: Voilà, exactement.
1: Raison,
5: et puis ce côté, les darons font les cons aussi, c'est sympa. Quoi.
1: Oui, bien sûr.
5: Voilà.
1: Carrément.
5: Trop vieux pour être sexy, donc voilà, tu joues sur l'humour. Quoi. Mais bon, ouais, on s'est éclaté à le faire en tout cas.
4: On dit ça, mais il y en a un qui se fout à poil presque sur
2: la
4: scène.
2: Non, c'est faux.
5: C'est l'éternelle jeunesse.
4: À peu près passé
2: pas
4: la moitié du premier morceau.
2: C'est faux, et elle est là, elle vous dira que non.
1: Il est obligé de faire des teasings pour
2: Il faut attirer du public, évidemment. Évidemment. C'est pas le bassiste qu'on regarde, on le sait.
4: Ah, non, ça, non, le public. Je n'ai pas fait ça pour ça, moi.
1: On s'envoie un morceau du deuxième album.
2: Allez. Du premier album.
1: Du premier.
5: Oui, d'accord, ok.
1: Lequel?
5: Le premier, Evermore.
1: Allez.
5: Voilà,
4: le premier de l'album.
1: On l'annonce, on en parle ou on en parle après?
2: On en parle un petit peu.
5: On en parlera après.
1: On en parle après.
5: Okay. Ouais. Oui, après, ouais, allez, on l'écoute et puis.
1: On l'écoute. Ouais.

0: On aime bien Larsen.
1: Ouais. Mais c'est dans le titre. Hein.
0: Mais on aime bien Larsen quand même. On aime bien le faire aussi, généralement.
2: Ouais, parce que ça va faire le lien avec le deuxième morceau.
3: C'est ça.
2: Ah d'accord, ouais, on va dire ça.
0: Un secret. Ouais,
2: oui.
0: Justement, on parlait en off des autres morceaux qui vont être joués ce vendredi soir. Et des autres influences, et des autres groupes qui vont jouer. Et on parlait de morceaux que vous avez amenés dans votre besace.
2: Oui.
0: Et qu'on a envie de diffuser et d'entendre. Ben, mettre l'eau à la bouche à tout le monde.
2: Le premier groupe qui jouera les Clearwater Sons, qui sont un tribute à Creedence Clearwater Revival.
1: Encore Revival ?
2: Ouais,
1: ça change pas une équipe qui gagne.
2: Eh oui, mais bon, qu'est-ce qu'on aime ce groupe ?
3: C'est des cousins.
2: Voilà. Et Fa, tu pourrais peut-être en parler de ce groupe 70s.
1: Je peux en parler, ouais. Effectivement, même si c'est un groupe internationalement connu, hein, et reconnu.
2: Ouais.
1: Non, c'est ma maman avait le 45 tours. Hein. Qu'est-ce que je voulais que je vous dise ?
2: J'allais dire
1: c'est
2: ça,
1: comme ça. Hein.
2: C'est le son de l'enfance.
1: Ah hein. Oh là là.
2: Et ça. Ouais, c'est terrible.
1: Et ouais, ça cette ambiance là, le son mais à l'ancienne, mais ça plaît pas à tout le monde. Hein. Maintenant, tout est produit propre, machin. Ouais. Mais nous, on aime le crade. Hein.
2: Ouais.
1: On aime l'authentique. Et les Creedence, voilà.
2: Et puis la guitare de Fogerty, c'est voilà quoi. Ouais. C'est à l'ancienne, ça bave, c'est ouais. Super.
1: Et j'avais un calendrier bien chargé, mais comme mon pote avec qui je joue dans le tribute Maiden m'a dit hey, je veux faire un tribute Creedence où je fais de la guitare, j'ai besoin d'un chanteur.
2: Irrésistible. Irrésistible.
1: Du coup, moi, j'ai embrigadé Sylvain.
2: Bah oui, parce que le guitariste s'en est allé. Et j'ai reçu un coup de téléphone de Fafa qui me dit est-ce que ça te dit de venir.
4: La place est libre.
2: De venir jouer du Creedence. Avec grand plaisir, mon Fafa. Ouais, voilà.
0: Est-ce qu'on sort du Creedence, on va le mettre avec quoi ?
2: On va le mettre avec quoi ? C'est-à-dire
0: ouais, avec quel autre morceau ?
1: Titre.
2: Le Fortunate Son.
0: Oui, bien sûr. Mais on le couple avec quel autre titre ? Si on met deux titres.
5: L'Aerosmith, parce qu'on va mettre deux titres. Mort, le.
1: Hop. Je suis du vulgache un peu là, non ?
5: C'est du spoil total.
0: C'est du spoiling.
2: Eh bien, on peut dire Aerosmith.
1: Allez.
2: Ouais.
0: Et donc Aerosmith, c'est pourquoi justement ? Là, on va encore repartir.
1: Aerosmith, le duo Tyler Perry.
3: Ouais.
1: Hein ?
3: Ouais.
1: Voilà.
3: Mythique.
1: Et voilà.
5: Si t'as écouté un peu Wear, t'as écouté un peu d'Aerosmith quelque part quand même.
1: Ben c'est le premier truc qu'on nous a
3: fond,
1: dit.
3: Il y a eu le fond d'Aerosmith.
1: Ah, ma soeur avait le CD. Hein. Moi, je sais, je parle de toute ma famille aujourd'hui.
2: Maman, elle avait le.
1: Mais c'est comme ça, c'est la transmission.
2: Non, et puis il y a le Aerosmith des années 70, il y a
1: les années 80.
2: 80, et puis il y a Pump. Moi, je me rappelle, Pump 89, c'était. Extraordinaire, les mecs, ils ont
0: c'est
2: rebondi
0: le de bagnole, ça, c'est vrai.
2: Ouais, en pleine période air metal, machin et tout, les mecs, ils reviennent et ça repart comme en 40. Après, il y a tous les années 90, la bande-son de Armageddon, tout ça. Enfin, ils ont toujours été là, en fait.
0: Ouais, c'est le truc avec Run DMC qui leur a mis un grand coup de pied.
2: Ouais, ça aussi.
5: Ouais.
2: Voilà,
5: c'est les années 80, ouais.
2: Voilà le crossover qu'on adore, quoi. Mm-hmm. Voilà. Moi, je suis fan absolument d'Aerosmith.
5: John Fogerty et Aerosmith, c'est parti.
2: Yes.

0: voilà, un petit Aerosmith en passant.
1: C'est bon ça.
2: Ouais, c'est bon.
0: Ouais.
1: C'est bon.
0: On se serait cru revenu à la grande époque.
1: Ouais. donc, une bise aux Broken Bones, justement,
2: oui.
1: Qui joueront. Ce soir-là, voilà, et Juju des Broken Notes nous a laissé
2: notre Juju national.
1: Un petit message sur WhatsApp, super sympa. Voilà, Nat, Mika, JP seront là pour jouer quelques titres. Voilà.
2: Et pour mettre l'ambiance.
3: C'était un petit coup de mou, tu sais, c'est toujours un petit coup de mou.
1: 22h18, on est fatigué.
4: Il faut passer après la Rosmis quand même.
2: Attends, c'est 22h18, moi je suis au lit.
1: Un bouillon et un dodo.
0: Et donc, on continue dans les influences et dans ce que vous aimez écouter et jouer.
1: Ouais.
0: Et on peut passer à quoi maintenant?
1: On dirait le Black Sabbath.
5: Oh.
1: Mais joué par
0: Faith No More.
1: Exactement. Et bon, voilà, c'est le mix 70-90
0: parfait. Par excellence. Parfait,
1: ouais. Par excellence. Et voilà, et c'est deux décennies qui se ressemblent, moi, je trouve, au niveau musical, au niveau de l'intention, au niveau du son. Et voilà. 70-90.
3: Ah, et là, c'est quoi? C'est le mix des deux groupes qui vous plaît, aussi bien l'un que l'autre,
1: ouais.
3: Aussi bien Faith No More que Black Sabbath.
2: Ouais, et enfin, perso, je suis fan des deux, donc c'est vrai que voilà, c'est un super mélange. Quoi.
3: C'est un super album de reprise, le Tribute Black Sabbath, avec une carte postale, pas une carte postale, une carte à jouer.
1: Ah oui.
3: Je sais pas, cet album est fantastique. Je ne me rappelle plus la liste des groupes qui partagent, qui reprennent les titres de Black Sabbath, mais il est absolument incroyable cet album. Quoi. C'est dommage, je ne me rappelle plus de ça.
6: Puis une nouvelle qui fait plaisir, c'est Faith No More va rejouer cet été. Ça se reforme et ça va tourner normalement.
1: Ah bon?
2: Ah bon? Ouais, ah bah tiens, c'est un scoop.
0: Là, il tourne actuellement avec System, normalement.
6: Enfin, les dates ont été annoncées, ouais.
0: Il tourne en Australie, aux États-Unis, donc on a des chances, on espère les voir cet été.
3: Mais c'est pas toi qui avais eu des grosses déceptions avec Faith No More en live?
0: Oui, mais c'est pas grave.
3: D'accord, ouais, d'accord. Non, mais c'est une question que je te pose.
1: Ah,
3: c'est
1: My Button.
0: Faith No More en première partie de Soundgarden et The Guns, début des années 90. Autant c'était la claque sur disque Faith No More, c'était un de mes groupes préférés de cette époque-là. Autant quand je les ai vus en concert, bon, c'était décevant, mais bon.
3: D'accord. Je pensais que tu les avais vus plus tard. Je pensais que tu les avais vus.
0: Non, à Vincennes, j'avais vu et je les avais revus après courant des années 90 et j'en ai pas gardé non plus. Alors c'était moins pire, mais j'en garde pas non plus un super souvenir. Donc on verra là, 30 ans après, peut-être la révélation.
3: Alors c'est vrai que sur 10, c'est absolument incroyable.
0: Mais justement, il y avait un trop gros écart entre l'album et le concert. Quoi. Le contraire, en fait, un groupe normalement se révèle sur scène. Et ne fait que aller plus loin que ce qu'il a montré sur disque, mais eux c'était tout le contraire quoi là. D'où la déception.
6: T'étais sur quelle tournée là?
1: Vous êtes peut-être fatigué.
0: C'était.
3: C'est
0: album là. The Real Thing. The Real Thing est le premier qui était sorti.
1: C'est 89, 90 ça non?
0: C'était ça.
3: Le premier n'est pas avec Patton dessus, c'est un autre chanteur.
0: Oui, c'était pas Patton, mais là c'était Patton en concert, il chantait le Real Thing en entier. Et bon, il y a eu ce titre-là qui a été War Pigs et qui a été joué. Mais bon,
6: Après, pour moi, ça a changé de dimension avec comme Angel Dust, tu vois, pour moi. Où le groupe a step de ouf et même en live, quand on voit les images de l'époque, où vraiment il y a un gap live aussi, je pense.
0: Ouais, peut-être le fait de les avoir vus en première partie seulement, en première partie, parce qu'il y a eu Soundgarden après eux et Guns. Peut-être que c'était pas leur place, je sais pas. En tous les cas, je reste malheureusement
3: scotché. De toute façon, c'est un groupe clivant, Faith No More. C'est un groupe qui incite toujours à discussion. Quand tu le mets dans les discussions, t'as toujours du pour, du contre, du oui, du non.
0: Mike Patton n'est pas suffisant. Il n'y a pas photo.
3: Moi, je sais que j'adore Tomahawk, par exemple. Je préfère encore Tomahawk à Faith No More, mais bon, c'est plus proche de ma scène musicale. Mais c'est vrai qu'après Mike Patton, c'est un personnage. Quoi. C'est vraiment un personnage absolument incroyable, avec une voix absolument incroyable.
1: Pas de folie.
3: Voilà, un panel.
2: Il y a des groupes comme ça qui déçoivent peut-être en live. Après, de ce qu'on a. Enfin, j'en ai vraiment entendu parler souvent, c'est les Red Hot aussi, c'est pareil. Les Red Hot.
0: Quelle
2: horreur. Les Red Hot.
3: Ça venait du cœur.
1: Le mot qu'il fallait pas prononcer.
0: Oh là là, concert, c'est horrible.
2: Les Red Hot en concert, c'est.
0: Il y en a un surtout qui est horrible. Les autres.
5: Oui, voilà, pauvre, plus cher.
0: Ouais, il danse bien.
1: Il danse bien. Oh là là.
3: Bon, allez, arrêtons d'être méchants.
0: Ouais. Arrêtons d'être méchants. Enchaînons avec Face No More avec un deuxième titre, peut-être. Mm-hmm. Un petit, je sais pas, Inglorious ou autre.
6: Mais il n'y a pas des failles de Maiden aussi pour
1: Si on enchaînait avec un Maiden.
6: J'ai fait mon premier Maiden cet été. Oh. Ça y est. Quelque chose.
1: C'est vrai. Tu les as vus où?
0: Il a perdu sa virginité.
1: T'étais à Lyon?
6: Hellfest.
1: Ou Hellfest?
6: Ouais.
1: Moi j'étais à Lyon.
6: Et moi c'est vraiment.
0: Moi j'ai fait les trois. Si
5: moi j'étais à Paris l'année dernière.
7: Moi je suis là en Grèce.
0: J'y étais aussi.
5: Ah oui? Je t'ai pas vu.
2: Je les ai vus à Béziers. Je les ai vus à Béziers. Je sais plus en quelle année.
0: En 89. Je les ai vus à Toulouse aussi en 2002.
6: Non, après chapeau, hein, c'était.
2: Et au Bol d'Or.
1: Je les avais vus au Bol d'Or en 90 aussi.
2: 90. Premier concert. On était ensemble au concert.
1: Eh ouais, on se connaissait même pas.
2: Mais on se connaissait pas, mais on était.
1: J'avais 14 biches, un truc comme ça, je crois.
2: Avec Dickinson qui se met comme ça, qui regarde la lune. Il fait oh, comme c'est beau regarder la lune. Comme ça. Ce truc-là m'a marqué.
1: Pareil.
2: Tu avais les motos qui tournaient derrière et Dickinson qui dit oh, regardez la lune.
1: Je crois que quand Harry s'est arrivé, j'ai eu la larmichette, mais vraiment.
6: Ah, ouais.
1: Ah, mais vraiment, j'ai l'émotion, le poster qui devient vivant. Tu sais, c'était,
6: moi, j'ai pleuré en voyant son fils avec les burnes.
1: Il
6: n'y
1: a que Maiden pour faire ça. Hein.
6: J'ai passé deux heures, j'ai focus sur les burnes du type.
0: Ok,
6: je te jure. Je te jure.
2: Il y a des trucs comme ça.
6: On va passer la musique.
2: Allez, musique.
6: T'as pas marqué comme moi.
0: Face No More,
6: pantalon comme ça.
0: Non, on en reparle. Au revoir, Flo. Bon week-end.
2: Allez, au revoir.

0: Incroyable. Ah, ce live after death, c'est un truc de fou.
1: Ah, mais là, le problème, c'est que moi, je vais en parler pendant des heures, donc il faut qu'on change de sujet.
2: On va changer de sujet tout de suite, Eric, parce que pour une fois que c'est pas toi qui passe, Iron Maiden.
3: Tu vois, comme quoi, je suis pas tout seul à écouter. Hein.
2: Mais oh, que... Tu n'es pas tout seul, tu n'es pas tout seul, tu n'es pas tout seul. Allez, on va faire une petite pause dans vos sons, dans vos influences, et on va revenir vers notre émission. Mais par contre, on vous garde bien avec nous, et surtout, on finira avec vous.
4: Ok,
2: parfait. Qui c'est qui se lance ?
5: Nous, on est d'accord.
1: J'ai un titre de Maiden à passer, sinon.
2: Non, d'accord. Hop, éliminé. Alors, Eric, éliminé. Flo ?
6: Ah ouais.
5: Tu l'as surpris.
6: Ouais.
5: Il est encore sur les.
6: Et on peut se partager un morceau chacun avec.
2: Mais c'est exactement ce qu'on va faire.
3: Jax, on l'a pas entendu encore. Hein.
2: Bah oui. Vu l'heure qu'il est, bien entendu.
3: Jax, t'es là.
6: Après, faut laisser le temps à nos invités aussi pour revenir sur l'album. Je le fais vite. Moi, j'ai choisi un morceau de Dredge, donc Bug Eyes. On fait un peu le parallèle avec votre sortie physique. Donc, c'est le represse d'un album de 2005, donc on est sur cette mouvance de rock alternatif, très inspiré par les E Perfect Circle, Deftones, un peu Glassjaw, tout ça, toute cette scène, donc moi, une scène dont je suis amoureux. Et c'est un represse qui est le bienvenu, un album qui était dur à trouver en format physique. Et comme vous, moi je suis amoureux de ça, de pouvoir sortir le disque, de la pochette, tout ça. Donc voilà, ce sera Bug Eyes de Dredge.
5: Ok.
4: Et moi, je vais vous présenter un groupe qui s'appelle Gros Enfants Morts, un groupe français de post-rock, post-metal. Okay. Ça s'appelle Sane.
1: Jax présente très bien les morceaux.

0: Eh ben.
1: Alors, c'était Les Gros Enfants Morts avec Sane, Sane, Sane. Et juste avant, c'était Dredge avec Bug Eyes, avec l'accent anglais en moins.
2: Bon, on va fêter le retour des gens qui crient sur cette émission, puisque, puisque Florian n'a pas écouté le dernier Great Falls.
3: Si, si, j'ai écouté.
2: Ah, il t'a fait et il t'a fait peur.
3: Un peu, ouais.
2: Oui, bon.
1: Mais Rudy lui a pas fait peur, donc...
2: Et non, donc on va écouter Nicotine in the Spine, c'est le single tiré du prochain album qui s'appelle The Bite That Grows Up, qui sortira le 16 octobre prochain.
3: Toujours. C'est la noirceur quand même.
2: Ah oui. Complètement.
3: Ah ouais.
2: Okay. Toujours sur Neurose Recordings, hein, donc le label issu de Neurosis, le groupe, hein, tout simplement, qui était de retour il y a très peu de temps aussi déjà, sur nos platines. Alors c'est vrai que ça fait suite à un album de rarities et de EP, de covers très dur d'accès. Et on pensait qu'ils avaient mis un peu d'eau dans leur vin en enregistrant un album, mais pas du tout. Ils sont restés complètement, effectivement, dans un côté, une espèce de sludgecore, de noise, voire presque
3: archaïque. C'est la rue où tu peux prendre des coups de couteau.
2: C'est la violence pour ce groupe de Seattle qui a quand même de la bouteille, que moi j'avais vu en première partie de Butch, hein, il y a peu de temps. Et c'était une grosse claque. Ça avait été une grosse claque pour tout le monde. Bon, Butch avait tout ramassé ensuite derrière, mais... Bon, bah on va écouter Great Falls, et ça va être avec Eric.
1: Avec, non, pas Maiden, mais presque, Saxon. Saxon, qui revient avec
2: grand écart maison.
1: Ouais, son 25e album, voilà. Sortira le 5e de janvier.
4: Plus de muscu, c'est bon ça.
1: Le Saxon titre de l'album, c'est Gods of Thunder, ça sera aussi le titre du single. Donc ça sort le 22 janvier, 25e album. Le titre est sorti le 2 septembre, on a presque du retard, ça fait 3 semaines. Et on va arrêter de suite de parler et on va écouter un peu de musique.

0: trêve de plaisanterie. Ah,
1: ça donne envie de ressortir le parfum.
2: C'est excellent. C'est excellent.
3: On repart avec vous. On va finir cette émission avec vous, donc avec Wicked Elephant Revival.
1: Ouais.
3: Et vraiment, bah, dernier morceau. On vous laisse le présenter, on vous laisse l'annoncer. Annoncer le concert encore de vendredi. Tout faire.
1: Fast is Nice, deuxième single de l'album. Avec le clip à voir sur notre chaîne YouTube. We're the Band Official, comme tous nos réseaux. Et on se retrouve vendredi soir à partir de 19h30. Nous, on attaque à 20h30 pour une grosse fiesta. On vous attend. Du classique rock à fond, des copains,
2: de la bière.
1: Et à bière de la rade. Et on vous attend, nombreuses et nombreuses.
3: Et on envoie ce morceau.
1: Allez.
4: Et on rappelle que la semaine prochaine, on revient aussi pour une nouvelle émission, ne pas oublier. C'est...
3: On va peut-être dire au revoir tout à l'heure, non? Non, on dit pas
4: non,
3: au revoir.
4: On dit pas au revoir.
3: D'accord, ok. On dit bon week-end.
4: On dit à la semaine prochaine, à vendredi pour ceux qui ont envie. Et on se dit, c'est fini.
3: D'accord, allez, des bisous, ciao.
1: Ciao, ciao.

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1: Hello, j'espère que la rentrée s'est bien passée. Autant le mois dernier, il n'y avait rien, enfin on a eu du mal à pondre quelque chose. Et attends, cette rentrée là, c'est incroyable. Ça va être lourd d'entrée.
0: Ça va partir un peu dans tous les sens. Comme dirait Nausia, qui d'ailleurs va rejouer ensemble fin d'année en Hollande.
1: Ouais, exactement, ouais. Au Melweg.
0: Attachez vos ceintures, Fast and Sale Belt.
1: Dernière fois que je les avais vus, c'était il y a 13 ans.
0: Ouais, je crois que ça fait 7 ans qu'ils n'ont pas joué. Ce soir, ça va jouer un peu neuro, du gros roller. Qu'est-ce qu'on a?
1: Du jump up un peu.
0: Ouais, c'est sûr ça. Et c'est Mayo qui va envoyer pendant une heure. On vous emmène jusqu'à 1h du matin. Big up à Dabang, big up à Bassfash, à Loki.
1: Big up à toute la team, les gars. Des gros bisous.
0: Accrochez-vous. The Mr. Run.

Et voilà. Gecko a repris la main et ça s'entend. Ça tape. J'espère que ça vous a plu. On est toujours sur Radioactive 100 FM. Basse fréquence, subrush. Profite.

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0: music.
1: D'où il sort ce mec?
2: Mais c'est ce qui était là.